puis il a plu.

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2: Bonjour à tous, à la une de l'actualité, le gouvernement prolonge son soutien aux professionnels touchés par la hausse des prix des carburants. Matignon annonce le maintien jusqu'au 31 décembre, soit jusqu'à la fin de l'année, des aides pour le BTP, les agriculteurs et les pêcheurs. La CGT de Total Energy appelle à une grève le 8 octobre sur tous les sites du groupe. Le syndicat réclame des mesures pour l'emploi et les salaires, notamment dans les raffineries et certaines stations-service. Le mouvement pourrait entraîner des arrêts d'expédition de carburant ou des fermetures de stations selon la mobilisation des salariés. Un hommage national demain à Bordeaux aux deux sapeurs-pompiers professionnels morts le 21 juillet dernier à Mérignac. Une cérémonie présidée par le ministre de l'Intérieur, Laurent Nunez. Le rendez-vous est fixé à 15h, place des Quinconces. Elle sera ouverte au public. Le trafic interrompu plusieurs semaines sur la ligne TER Rouen-Caen après le déraillement d'un train vendredi dernier à Cléon en Seine-Maritime. La SNCF annonce un chantier de plusieurs millions d'euros. Des poteaux de caténaire, la voie, le passage à niveau et des installations de signalisation ont été endommagées. 44 personnes ont été blessées dans l'accident. Entre les crèches trop chères et les aides insuffisantes, certains parents rencontrent de plus en plus de difficultés pour gérer leur budget. Une étude de l'Observatoire des familles montre que l'argent devient un frein important au projet d'avoir un autre enfant. Une tendance particulièrement marquée en France, Virginie Quiénon.
3: Oui, selon cette enquête menée auprès de 2500 parents, 67% estiment ne pas disposer de ressources suffisantes pour agrandir leur famille. Les jeunes parents et les femmes sont les plus nombreux à faire ce constat, à 73%. Les difficultés concernent aussi les dépenses au quotidien. 78% des parents jugent que les aides publiques et les impôts ne prennent pas assez en compte le coût lié aux enfants. Plus d'un sur deux trouve également trop cher les services publics comme les crèches, les cantines et les centres de loisirs. Au total, 63% des familles disent être en difficulté ou devoir faire attention à leurs dépenses. Et plus d'un parent sur deux affirme ne pas avoir les moyens de préparer l'avenir de son enfant.
2: Merci Virginie. On termine par du football. Lyon réussit ses débuts en Ligue Europa. Les Rodaniens l'ont emporté hier soir 2-1 sur le terrain d'Anderlecht en Belgique. Rennes a fait match nul 0-0 sur la pelouse de Sturm Graz en Autriche. Et Lyon et Rennes se retrouvent ce week-end en championnat. Et de son côté, Marseille joue ce soir en Turquie contre Beşiktaş. Coup d'envoi du match à 21h. Voilà pour l'essentiel de l'actualité en ce jeudi matin. Passez une très belle matinée.

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2: Bonjour, bonjour à tous. 15 concurrents âgés de 5 et 6 ans n'ayant pas gagné 148 000 euros. Rendez-vous sur les 2100 mètres de la cendrée parisienne à l'hippodrome de Vincennes à l'occasion du Quintet Plus de ce jeudi 17 septembre 2026. Disputé dans le prix Méhain sur Yèvre, le départ sera donné vers 13h55. En tête de notre sélection, le 8 Pur Style, toujours au top de sa forme, sage, il visera la victoire. Suivi du 3, l'amant du Douai, préparé avec le plus grand soin pour cette épreuve visée. L'as Le Gras, la reprise de la fraîcheur et déféré des 4 pieds. Le 6 Love Bird, confié à Eric Raffin pour l'occasion. Et enfin le 5 Aladdin, idéalement placé derrière les ailes de la voiture. Il complétera notre sélection. Une sélection que vous pouvez retrouver sur ma chaîne YouTube Tom Kazak, les pronostics hippiques avec mes dernières minutes. Donc notre choix aujourd'hui, premier le 8, Pur Style. Second le 3, l'amant du Douai. Troisième l'As, le Graal. Quatrième, le 6, Love Bird. Cinquième, le 5, Aladdin. Le second choix, le 11, le 7 et le 2. Et à vous la fortune!
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0: Allez, on fait une petite pause dans l'actualité. On regarde ce que les astres nous réservent aujourd'hui. Amour, travail, argent, humeur. Est-ce que les planètes sont avec vous ou est-ce qu'elles ont décidé de vous compliquer un petit peu la journée? C'est le moment de découvrir votre horoscope avec Camille. Alors que vous soyez bélier, taureau, gémeaux ou poisson, ouvrez grand les oreilles parce que ça pourrait bien vous concerner. Voici l'horoscope de Camille et ça se passe maintenant dans la matinale de Radio 4. Bonjour.
1: Bonjour à tous. Les béliers, aujourd'hui, votre meilleur réflexe sera de poser une question de plus avant de répondre. Les taureaux, vous prendrez plaisir à cuisiner, à jardiner, à vous promener ou à partager un moment simple avec une personne que vous appréciez. Gémeaux, vous pourriez recevoir une proposition qui semble intéressante au premier abord, mais qui mérite d'être examinée de plus près. Ami Cancer, en supprimant une contrainte que vous acceptiez par habitude, vous retrouverez une marge de liberté. Bienvenue, quant à vous, les lions, vous aurez besoin de remettre un petit peu d'ordre dans votre emploi du temps. Les vierges, un collègue, un proche ou même un inconnu vous donnera une astuce qui simplifiera considérablement votre quotidien. Les balances, vous serez particulièrement attentifs à l'équilibre entre ce que vous donnez et ce que vous recevez. Les scorpions, vous pourriez avoir envie de garder une partie de vos projets confidentiels. Cette discrétion sera judicieuse. Les sagittaires, une réparation, une démarche ou une décision concrète vous apportera un vrai sentiment d'avancement. Quant à vous, les capricornes, vous aurez l'occasion de résoudre un problème matériel ou pratique qui traînait depuis quelque temps. Les Verseaux, ce jeudi vous rappellera que le mouvement est souvent votre meilleure source d'inspiration. Et puis enfin, chers poissons, les plus belles surprises viendront de ce que vous n'aviez pas prévu aujourd'hui. Je vous souhaite, quant à moi, une excellente journée.

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1: Bonjour à tous, l'essentiel de l'actualité, un hommage national demain à Bordeaux aux deux sapeurs-pompiers professionnels morts le 21 juillet dernier à Mérignac. Une cérémonie présidée par le ministre de l'Intérieur, Laurent Nunez. Le rendez-vous est fixé à 15h, place des Quinconces, et sera ouvert au public. La CGT de Total appelle à une grève le 8 octobre sur tous les sites du groupe. Le syndicat réclame des mesures pour l'emploi et le salaire, notamment dans les raffineries et certaines stations-service. Le mouvement pourrait entraîner aussi des arrêts d'expédition de carburant ou même des fermetures de stations selon la mobilisation des salariés. Dans un même temps, le gouvernement prolonge son soutien aux professionnels touchés par la hausse des prix des carburants. Matignon annonce le maintien jusqu'au 31 décembre des aides pour le BTP, les agriculteurs et les pêcheurs. Et enfin, pour terminer, en Ligue Europa, Lyon s'impose de 2-1 sur la pelouse d'Anderlecht et démarre sa campagne avec 3 points. Rennes, de son côté, ramène un match nul de Sturm Graz et compte 1 point. De son côté, l'OM joue ce soir contre Beşiktaş. Coup d'envoi du match à 21h.

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2: Bonjour à tous, à la une de l'actualité, le gouvernement prolonge son soutien aux professionnels touchés par la hausse des prix des carburants. Matignon annonce le maintien jusqu'au 31 décembre, soit jusqu'à la fin de l'année, des aides pour le BTP, les agriculteurs et les pêcheurs. La CGT de Total Energy appelle à une grève le 8 octobre sur tous les sites du groupe. Le syndicat réclame des mesures pour l'emploi et les salaires, notamment dans les raffineries et certaines stations-service. Le mouvement pourrait entraîner des arrêts d'expédition de carburant ou des fermetures de stations selon la mobilisation des salariés. Un hommage national demain à Bordeaux aux deux sapeurs-pompiers professionnels morts le 21 juillet dernier à Mérignac. Une cérémonie présidée par le ministre de l'Intérieur, Laurent Nunez. Le rendez-vous est fixé à 15h, place des Quinconces. Elle sera ouverte au public. Le trafic interrompu plusieurs semaines sur la ligne TER Rouen-Caen après le déraillement d'un train vendredi dernier à Cléon en Seine-Maritime. La SNCF annonce un chantier de plusieurs millions d'euros, des poteaux de caténaire, la voie, le passage à niveau et des installations de signalisation ont été endommagées. 44 personnes ont été blessées dans l'accident. Entre les crèches trop chères et les aides insuffisantes, certains parents rencontrent de plus en plus de difficultés pour gérer leur budget. Une étude de l'Observatoire des familles montre que l'argent devient un frein important au projet d'avoir un autre enfant. Une tendance particulièrement marquée en France, Virginie Quiénon.
3: Oui, selon cette enquête menée auprès de 2500 parents, 67% estiment ne pas disposer de ressources suffisantes pour agrandir leur famille. Les jeunes parents et les femmes sont les plus nombreux à faire ce constat, à 73%. Les difficultés concernent aussi les dépenses au quotidien. 78% des parents jugent que les aides publiques et les impôts ne prennent pas assez en compte le coût lié aux enfants. Plus d'un sur deux trouve également trop cher les services publics comme les crèches, les cantines et les centres de loisirs. Au total, 63% des familles disent être en difficulté ou devoir faire attention à leurs dépenses. Et plus d'un parent sur deux affirme ne pas avoir les moyens de préparer l'avenir de son enfant.
2: Merci Virginie. On termine par du football. Lyon réussit ses débuts en Ligue Europa. Les Rodaniens l'ont emporté hier soir 2-1 sur le terrain d'Anderlecht en Belgique. Rennes a fait match nul 0-0 sur la pelouse de Sturmgrass en Autriche. Et Lyon et Rennes se retrouvent ce week-end en championnat. Et de son côté, Marseille joue ce soir en Turquie contre Beşiktaş. Coup d'envoi du match à 21h. Voilà pour l'essentiel de l'actualité en ce jeudi matin. Passez une très belle matinée.
4: Bonjour à tous, bienvenue. Si vous nous rejoignez au saut du lit entre la Dordogne et le Lot-et-Garonne, dites-nous, vous aussi vous avez versé une petite larme hier soir devant le film sur TF1 ou vous étiez plutôt devant le docu de France 2? En tout cas, si ce matin votre moitié ne décroche pas un seul sourire devant son bol de café, pas d'inquiétude, ce n'est pas contre vous. C'est juste un agélaste. Agélaste, c'est notre mot oublié du jour. Un agélaste, c'est quelqu'un qui ne rit jamais. Mais franchement, entre nous, impossible de le rester bien longtemps qu'on est ensemble sur Radio 4. On se détend, on sourit, et pour vos bonnes affaires, le téléphone tourne déjà au 05 53 36 60 50. Vous retrouverez dans quelques minutes les petites annonces.
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0: À l'instant, c'était Jean-Jacques Goldman avec Encore un matin. Et croyez-moi, chez nous, dans le Sud-Ouest, ce matin prend de très belles couleurs. Coup d'œil tout de suite sur les bonnes affaires du jour.
1: Bonjour à toutes et à tous et maintenant place aux petites annonces sur Radio 4. Objets à vendre, matériel agricole, recherche, services, c'est ici que ça se passe. Alors écoutez bien, c'est parti pour les annonces du jour. Pour débuter, voici la rubrique d'hiver. Sont à vendre une pompe d'arrosage Dipra, une échelle double de 3 mètres, un poêle à bois de ville avec tous ses tuyaux et du matériel de traiteur. Une opportunité intéressante se présente également aux alentours de Lauzun avec de la vente d'enjeux sur pied à vendre. Maintenant, avis aux passionnés d'histoire et de patrimoine. Une collection d'objets issus d'un ancien musée se retrouve à la vente, comprenant du matériel agricole, des batteuses et des sacs en jute. Les collectionneurs trouveront aussi leur bonheur avec un lot de jouets anciens et de voitures à pédales qui sont à vendre. Du côté de Montségur, un stock d'environ 8 mètres cubes de bois, de pruniers et de chênes déjà coupés en 50 cm attend preneur sur place. Puis un auditeur donne une porte de garage métallique basculante de 2 mètres sur 2 mètres 30. Côté agriculture, du foin de la récolte 2025 en petites bottes ainsi que des boules de foin de 2024 et 2025 sont à vendre. Un cover crop Rasol autoporté est également proposé à la vente et un agriculteur lance quant à lui un appel pour dénicher un soc droit de charrue Goisin avec une planche en 12 pouces. On passe aux animaux. Deux chiens ont été recueillis récemment. Un chien tricolore croisé d'Anglo à Villeneuve et un croisé Jack Russell de 14 ans du côté de Tonnens. Et un auditeur souhaite adopter un jeune chien épagneul breton âgé d'environ 2 ans. Pour terminer ces annonces, voici des recherches d'emploi dans la région. Une auxiliaire de vie et aide à domicile expérimentée cherche à intervenir auprès de personnes âgées sur le secteur de Villeréal, Castionnès, Bergerac ou Villeneuve. Une auditrice propose son aide pour du ménage

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1: Et si la meilleure façon de rebooster une ville, c'était d'abord de la rafraîchir et d'y attirer de nouveaux habitants? À Villeneuve-sur-Lot, la rénovation de l'habitat est au cœur de cette stratégie. Une stratégie que le ministre de la Ville et du Logement, Vincent Jeanbrun, en personne, est venu découvrir sur le terrain il y a quelques jours. Son verdict est une vraie reconnaissance du travail mené par les élus. On l'écoute.
2: Ce qui est porté aujourd'hui par l'équipe municipale, c'est vraiment l'illustration de ce qu'on fait de mieux en matière de travail partenarial, en matière d'ambition de rénovation. C'est pas évident, c'est complexe, c'est technique. Mais quand la volonté est là, le chemin est devant nous. Bravo monsieur le maire, et très heureux d'être là aujourd'hui à Villeneuve-sur-Lot.
1: Le maire Guillaume Lepers, mais également la sous-préfète, sénateurs, députés et de nombreux partenaires de l'habitat étaient présents pour la visite. L'occasion de mesurer les efforts engagés pour aider à redynamiser le centre-ville. Une façon aussi d'attirer ici des moyens supplémentaires. C'est ce que confirme Guillaume Lepers.
3: Nous sommes fiers avec toutes les équipes et les élus parce que c'est vrai que depuis plusieurs années, on se bat pour réhabiliter le centre-ville avec de nombreux travaux. Je pense notamment au quartier des Sautins, mais il y en a d'autres en plein cœur de ville. Vous voyez le nombre de grues qui ont poussé à Villeneuve-sur-Lot. Et voilà, je voulais vous montrer que quand une ville y croit, quand elle veut, même si elle est aujourd'hui dans un quartier prioritaire avec certes certaines difficultés, mais on peut y arriver. Et c'était important de lui montrer les projets en cours, lui montrer à quel point on peut avancer même dans nos villes moyennes et bien sûr lui montrer aussi les projets futurs pour lesquels on aura peut-être besoin de soutien un peu plus important de l'État. Donc en tout cas, c'est une visite importante. Je vous parlais souvent de projets qui rayonnaient à Paris. Ben voilà, l'exemple est là et le ministre se déplace pour les voir.
1: La visite valait le détour. Le ministre du Logement en est convaincu.
2: D'abord, on voit une ville magnifique, qui a une histoire, qui a un patrimoine extraordinaire. Une équipe municipale extrêmement dynamique, qui a envie de faire vivre son cœur de ville. On l'a senti, et monsieur le maire m'a démontré toute l'énergie qu'il déploie avec ses équipes pour essayer de faire en sorte que ce centre-ville ne périclite pas, mais qu'au contraire, il retrouve toutes ses qualités, notamment les qualités d'accueil, pour permettre demain d'accueillir à nouveau des habitants, des familles, de dire... On a des commerces, on a de l'éducation, on a des services publics, on a des espaces verts. Et tout ce soin, il vient illustrer exactement la politique publique du ministère du Logement pour justement revitaliser les centres-villes. À Villeneuve-sur-Lot, il y a déjà cette dynamique, c'est ça qu'on a envie d'accompagner.
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0: Bonne matinée, bienvenue sur Radio 4 ce matin, parce que pendant que nous, on essaie simplement de savoir comment va se passer notre journée, les planètes, elles, semblent déjà avoir leur petite idée. Alors aujourd'hui, qui va avoir la cote en amour? Qui pourrait décrocher une bonne nouvelle? Et surtout, qui ferait mieux d'éviter de regarder son compte bancaire? Allez, on prend les prédictions avec le sourire, on croise les doigts et puis on écoute Camille pour découvrir ce que les astres vous ont préparé pour aujourd'hui. Bonjour Camille.
1: Bonjour à tous. Les béliers, aujourd'hui, votre meilleur réflexe sera de poser une question de plus avant de répondre. Les taureaux, vous prendrez plaisir à cuisiner, à jardiner, à vous promener ou à partager un moment simple avec une personne que vous appréciez. Gémeaux, vous pourriez recevoir une proposition qui semble intéressante au premier abord, mais qui mérite d'être examinée de plus près. Ami Cancer, en supprimant une contrainte que vous acceptiez par habitude, vous retrouverez une marge de liberté. Bienvenue. Quant à vous, les lions, vous aurez besoin de remettre un petit peu d'ordre dans votre emploi du temps. Les vierges, un collègue, un proche ou même un inconnu vous donnera une astuce qui simplifiera considérablement votre quotidien. Les balances, vous serez particulièrement attentifs à l'équilibre entre ce que vous donnez et ce que vous recevez. Les scorpions, vous pourriez avoir envie de garder une partie de vos projets confidentiels. Cette discrétion sera judicieuse. Les sagittaires, une réparation, une démarche ou une décision concrète vous apportera un vrai sentiment d'avancement. Quant à vous, les capricornes, vous aurez l'occasion de résoudre un problème matériel ou pratique qui traînait depuis quelque temps. Les Verseaux, ce jeudi vous rappellera que le mouvement est souvent votre meilleure source d'inspiration. Et puis enfin, chers poissons, les plus belles surprises viendront de ce que vous n'aviez pas prévu aujourd'hui. Je vous souhaite, quant à moi, une excellente journée.

0: Clara Luciani qui nous chantait « Respire encore » et ça fait du bien de démarrer la journée avec cette énergie-là. Très belle matinée avec nous sur Radio 4, que vous soyez au volant du côté de Villeneuve sur le 107.3, entre Marmande et Imay sur le 90.8, ou qu'on vous accompagne au boulot vers Montbazillac et Beaumont du Périgord sur le 98.3. On est ravis d'être avec vous ce matin. Petite astuce de copain pour vous alléger la journée, testez la règle des 2 minutes. La tasse de café qui traîne dans l'évier, 2 minutes. Le lit à retaper avant de partir, 2 minutes. Si une tâche prend moins de 2 minutes, faites-la tout de suite. Votre vous de ce soir vous dira un grand merci en rentrant chez vous. Allez, on fait tourner la musique sur votre radio. Dans quelques instants, retour de l'info locale à 7h35. Vous retrouverez le journal d'info locale ici en Lot-et-Garonne et en Dordogne.
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2: Bonjour à tous, l'essentiel de l'actualité, un hommage national demain à Bordeaux aux deux sapeurs-pompiers professionnels morts le 21 juillet dernier à Mérignac. Une cérémonie présidée par le ministre de l'Intérieur Laurent Nunez. Le rendez-vous est fixé à 15h, place des Quinconces et sera ouvert au public. La CGT de Total appelle à une grève le 8 octobre sur tous les sites du groupe. Le syndicat réclame des mesures pour l'emploi et le salaire, notamment dans les raffineries et certaines stations-service. Le mouvement pourrait entraîner aussi des arrêts d'expédition de carburant ou même des fermetures de stations selon la mobilisation des salariés. Dans un même temps, le gouvernement prolonge son soutien aux professionnels touchés par la hausse des prix des carburants. Matignon annonce le maintien jusqu'au 31 décembre des aides pour le BTP, les agriculteurs et les pêcheurs. Et enfin, pour terminer, en Ligue Europa, Lyon s'impose de 2-1 sur la pelouse d'Anderlecht et démarre sa campagne avec 3 points. Rennes, de son côté, ramène un match nul de Sturm Graz et compte 1 point. De son côté, l'OM joue ce soir contre Beşiktaş, coup d'envoi du match à 21h. 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
1: Bonne matinée, bienvenue sur Radio 4, l'essentiel de l'actualité locale ce matin dans votre journal présenté par Pierre-Anthony Épinette. Bonjour Pierre-Anthony.
12: Bonjour Christophe, bonjour à tous. Le calendrier de la future LGV Bordeaux-Toulouse se précise. Les travaux doivent débuter en 2030 pour une mise en service autour de 2034. On a quand même le temps. À Agen, SNCF Réseau envisage au moins 20 arrêts quotidiens, soit environ deux fois plus qu'aujourd'hui. Les calculs de fréquentation intègrent également les voies de rabattement, notamment Auch-Agen et Périgueux-Villeneuve-Agen. Les défenseurs du du projet, y voit un argument supplémentaire pour rouvrir la liaison ferroviaire Agen-Auch. Un pont pourrait aussi relier directement ces trains régionaux à la future gare TGV. Dans l'actu aussi, le complexe aquatique de Malbantre à Villeneuve, fermé jusqu'à nouvel ordre après une fuite importante d'eau. Une conduite générale s'est rompue hier, privant l'équipement d'eau courante et rendant son ouverture impossible pour des raisons sanitaires et de sécurité. Les équipes techniques du Grand Villeneuvois sont mobilisées pour effectuer les réparations, mais aucune date de rouverture n'est encore annoncée. La fermeture touche également le cercle des nageurs villeneuvois qui a dû annuler ses entraînements, notamment ceux de ses groupes de compétiteurs. Le triathlon des cadets de Gascogne, prévu les 26 et 27 septembre à Casteljaloux, est annulé. Les analyses d'eau du lac de Clarens ont révélé un niveau de cyanobactéries incompatible avec les épreuves de natation. Et à ce risque sanitaire s'ajoute la possibilité de fortes chaleurs. Les organisateurs ont donc choisi de privilégier la sécurité des participants et des bénévoles. Toutes les inscriptions seront remboursées sous 8 jours. Rendez-vous est donné donc les 25 et 26 septembre 2027. Elle ne retire rien de ses mots. Invitée de Ça fait débat hier, la conseillère départementale Annie Messina assume avoir accusé cet été les trois députés du Lot-et-Garonne d'avoir, je cite, « voté pour le cancer » en soutenant la loi d'urgence agricole. La vice-présidente écologiste du département, également pédiatre, récuse toute outrance et dit simplement avoir voulu provoquer un électrochoc sur les risques liés aux pesticides. Face aux critiques sur la violence de la formule, elle revendique la science comme boussole et affirme chercher non pas à convaincre les convaincus, mais ceux qui hésitent encore. Écoutez Annie Messina.
13: Pour moi, ce n'est pas de l'outrance, excusez-moi, mais je pense qu'il faut dénoncer des violences. Il faut dénoncer la violence du cancer, qui est un vrai problème dans notre société. Donc, ce qu'il faut, c'est informer, effectivement, et donc informer, c'est forcément prendre parti. Donc, concernant la loi d'urgence agricole, effectivement, on a beaucoup d'arguments pour une présomption de risque de cancer avec les pesticides, dont l'acétamipride. Quand je dis qu'on a beaucoup d'arguments, on a l'INSERM en 2021, on a les sociétés savantes, on a le Conseil de l'Ordre des médecins qui d'habitude ne prend pas position. On a le Conseil constitutionnel aussi, mine de rien, qui a bien dit dans sa dernière décision qu'il y avait un risque pour la biodiversité et la santé. Et on a aussi, je regrette de le dire, l'ANSES qui a interdit l'acétamipride en 2018. Donc voilà.
12: Mais sur la forme, quand on est vice-présidente du département, est-ce qu'on a la même responsabilité dans le choix des mots qu'un militant, on va dire, lambda sur Facebook ?
13: Moi, je crois qu'il faut dire les choses telles qu'elles sont. Donc, c'est important de le dire, quelle que soit de sa position, parce que dire que des députés ont voté pour le cancer, c'est une réalité.
12: Vous saviez que ça allait. Vous saviez très bien que vous alliez au carton. Bien sûr. Les trois députés ont voté pour le cancer. Vous avez fait ça en conscience.
13: Tout à fait. Mais je pense que parfois, il faut provoquer un électrochoc. Parce que je pense qu'il faut que les personnes sur les réseaux sociaux se rendent compte de la gravité de la situation. Et cet électrochoc qui a été provoqué, effectivement, il a entraîné des débats où on a pu discuter sur les réseaux sociaux.
12: Vous êtes sûr qu'on discute sur les réseaux sociaux ? Est-ce qu'on peut convaincre sur les réseaux sociaux quelqu'un qu'on vient de braquer, par exemple ?
13: Alors, on ne peut pas convaincre les convaincus, honnêtement. Mais moi, ce que je cherche, ce n'est pas convaincre les convaincus, c'est à donner des éléments pour les personnes qui hésitent et qui sont entre deux, et les inciter à lire, effectivement, des publications et à se renseigner.
12: Et vous cherchez à convaincre ou à combattre ?
13: Alors, je cherche à convaincre du bien fondé de la science, parce que pour moi, la science, c'est une boussole, et chaque fois qu'on bafoue la science, c'est qu'il y a un gros problème, et c'est ce qu'a fait cette loi d'urgence agricole. Donc oui, je cherche à convaincre que la science doit être respectée.
12: Annie Messina, dont l'intégralité de l'interview est à retrouver sur notre site internet www.radio4.fr. Elle était hier l'invitée de Ça fait débat. Au chapitre santé, les urgences de Marmande pourraient de nouveau être fragilisées. Après le départ de 4 médecins en moins d'un an, 3 autres contrats arrivent à échéance cet automne. En cause, des surrémunérations jugées non réglementaires par la Chambre régionale des comptes et l'ARS, mises en place pour attirer et fidéliser les urgentistes. L'administrateur provisoire Bertrand Perrin assure chercher des solutions individuelles afin de conserver les 3 praticiens tout en mettant fin à ces rémunérations. L'hôpital est endetté à hauteur de 12,2 millions d'euros depuis l'année dernière et il doit économiser 1,4 million sur ce poste cette année. Les médecins redoutent le retour de l'intérim et de nouvelles tensions sur les plannings. 2 mobilisations sont prévues fin septembre et début octobre pour défendre l'hôpital. On poursuit cette édition avec le campus de Villeneuve-sur-Lot qui lance un nouveau site internet pour centraliser l'offre de formation supérieure en Vallée du Lot. Ce site doit permettre aux lycéens, étudiants, salariés ou personnes en reconversion d'identifier plus facilement les cursus disponibles sur place ou à distance. Le campus accueille aujourd'hui 250 étudiants, 6 organismes, 15 formations. Et lors de cette rentrée, là, l'école supérieure de la banque rejoint aussi le site avec un nouveau Bac plus 3 en alternance. On termine avec un cocorico et le domaine de Bugatel à Sainte-Livrade qui figure pour la deuxième année consécutive parmi les 10% des restaurants les mieux notés au monde sur TripAdvisor. Le Traveler's Choice 2026 récompense notamment la qualité de l'expérience client et la régularité de l'établissement déjà distingué l'an dernier. Le domaine qui associe restaurants bistronomiques, hébergement, spa et espace événementiel prépare aussi une soirée spéciale le 31 octobre avec Mario Ramsamy du groupe Émile et Images. Voilà, c'est là-dessus que se referme cette édition. Merci à tous de votre attention.
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12: Il fait frais, très frais ce matin sur l'ensemble de notre département. Des températures nettement inférieures aux 10 degrés puisqu'on a en moyenne 8 sur l'ensemble du Lot-et-Garonne. Dans l'après-midi, un ciel qui sera peut-être légèrement voilé, un petit peu comme hier en fait, mais un soleil qui dominera tout de même, hein, avec des températures assez modestes, pas plus de 22 ou 23 degrés à l'ombre sur l'ensemble du département. Demain, le temps sera sensiblement le même avec une couverture nuageuse abondante en matinée notamment, et dans l'après-midi, ça devrait se dégager. Les températures seront un petit peu plus douces au lever du jour. On aura autour de 11 ou 12 degrés. Et dans l'après-midi, comme aujourd'hui, on aura aux alentours de 22. Samedi, grand soleil et ciel bleu, 10 degrés le matin, 25 degrés à l'ombre. Dans l'après-midi, dimanche, très belle journée aussi, avec un mercure qui remonte, 10 degrés en matinée, mais jusqu'à 27 ou 28 dans l'après-midi. Et alors, il semble se profiler l'arrivée sur nous d'une nouvelle vague de chaleur. Il se pourrait que la semaine prochaine, on ait des températures bien plus élevé. Ce qui est d'ores et déjà certain, c'est que les trois premiers jours, là, lundi, mardi, mercredi, on aura des températures comprises entre 26 et 28 degrés à l'ombre, un grand soleil et du ciel bleu, toujours pas de pluie à l'horizon et 30 degrés ressentis pendant au moins les trois premiers jours de la semaine.
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12: À Saint-Georges, décès de M. Jean-Michel Bergougnou, survenu à l'âge de 68 ans. Ses obsèques religieuses seront célébrées aujourd'hui en l'église de Saint-Georges à 14h30. L'inhumation aura ensuite lieu au cimetière de Saint-Georges. Les visites sont possibles ce jeudi matin à la maison funéraire Gracia de Fumel. À Villeréal, décès de M. Maurice Bigot, ancien combattant d'Algérie, survenu dans sa 93e année. Les obsèques religieuses seront célébrées aujourd'hui en l'église de Narès à 15h, suivi de l'inhumation au cimetière de Narès. À Villeréal, décès de Mme Suzette Pourty, née Cussac, survenue à l'âge de 90 ans. Les obsèques religieuses seront célébrées vendredi 18 septembre en l'église de Déviac à 15h, suivie de l'inhumation au cimetière de Déviac. Un dernier hommage peut lui être rendu à la chambre funéraire de Villeréal. Cet avis est communiqué par les pompes funèbres Bulit.
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0: matinée à l'écoute de Radio 4. On regarde ce qui se passe près de chez vous, dont la Genée et le Périgord. Et ce week-end, forcément, un événement incontournable, les Journées Européennes du Patrimoine. Mais avant ça, il y a déjà quelques sorties à noter dès aujourd'hui. Exposition, ateliers, cinéma, randonnée, bref, vous n'allez pas manquer d'idées pour occuper votre agenda. On commence par Pujol, où vous avez encore quelques jours pour découvrir deux expositions à l'église Sainte-Foy. Vous pourrez voir les peintures du groupe Magenta. Et à la salle culturelle, place aux vitraux de Sylvie Ometz. Les deux expositions sont visibles jusqu'au 22 septembre. Une petite balade à Pujol, quelques œuvres à découvrir et voilà une sortie culturelle toute trouvée.
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2: Alors voilà.

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Bonne matinée, bienvenue si vous venez tout juste de nous rejoindre et très bon réveil. Aujourd'hui jeudi, on pense aussi à prendre soin de soi. L'association Amasat de Saint-Sylvestre vous propose une séance de yoga sur chaise. Rendez-vous cet après-midi. Et puis à Villeréal, le centre social Éclat organise à 14h un atelier bien-être consacré au maquillage. Comme quoi, même quand on reste assis, on peut quand même travailler les muscles.

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0: Bonjour à tous. À la une de l'actualité, contenir la colère. Le gouvernement prolonge son soutien aux professionnels touchés par la hausse des prix des carburants. Matignon annonce le maintien jusqu'au 31 décembre, soit jusqu'à la fin de l'année, des aides pour le BTP, les agriculteurs et les pêcheurs. Les ports de Sète et de Port-la-Nouvelle sont toujours bloqués ce matin. Ceux de Nice et de Toulon également à leur tour. Les professionnels du secteur doivent s'entretenir avec la ministre de la Pêche en fin de matinée. Près d'1,5 milliard d'euros pour lutter contre les violences sexistes et sexuelles en 2027. C'est l'engagement annoncé par le Premier ministre Sébastien Lecornu. Une première enveloppe chiffrée pour la future loi intégrale qui sera examinée à l'Assemblée nationale au début du mois prochain. Un budget insuffisant selon Raphaël Rémy Leleu de la Fondation des Femmes.
1: En fait, mon appréhension, c'est que chaque année, on se retrouve avec plus de 100 féminicides en France et que tout le monde s'interroge et que tout le monde se dit « Oh là là, les chiffres sont choquants ». Les solutions, nous les avons. Maintenant, il faut l'argent. Donc bien sûr, c'est une inquiétude que finalement que le pays, que la représentation nationale et en premier lieu que le gouvernement refuse de faire la protection de nos vies une priorité. Qu'est-ce qui permet de décider année après année que nous n'aurons jamais été une priorité et que les violences peuvent être reproduites et que les agresseurs peuvent être impunis parce que les politiques ont refusé d'agir? Ça, il faudra en répondre également.
0: Des propos recueillis par Mylène Debac et cette loi prévoit notamment des juridictions spécialisées, davantage d'enquêteurs et une meilleure protection des victimes. Il conteste son exclusion de la primaire du Parti Socialiste après des accusations de violence. Le député Philippe Brun a annoncé hier déposer plainte pour que la justice, je cite, établisse les faits. Il est suspendu à titre conservatoire. Philippe Brun affirme ne pas avoir connaissance des faits reprochés et dénonce des accusations qu'il juge calomnieuses. À l'étranger, première action d'ampleur du Congrès américain contre la Russie depuis le retour de Donald Trump au pouvoir. Il a adopté une série de sanctions contre Moscou et ses alliés dans la guerre en Ukraine. Sont visés la flotte fantôme russe, les secteurs de l'énergie et de la défense. Donald Trump peut aussi imposer des droits de douane pouvant aller jusqu'à 100% sur certains pays importateurs de pétrole et de gaz russe, dont la Chine et l'Inde. On termine par du sport et du football. Début réussi pour Lyon hier soir en Ligue Europa après sa victoire 2-1 sur le terrain d'Anderlecht. Rennes a fait 0-0 sur le terrain de Sturm Graz en Autriche et Marseille joue ce soir contre le Beşiktaş à 21h. Passez une très belle journée.

0: pas, je sais pas quoi.
1: Bonne matinée, bienvenue à l'écoute de Radio 4 ce matin, dans la matinale. Rendez-vous ce soir à Mont-Saint-Pont-Libos au cinéma Liberty, dans le cadre du festival Play It Again, projection à 20h15 du grand classique Le Cuirassé de Potemkin, un film incontournable de l'histoire du cinéma, une bonne occasion de ressortir du cinéma avec quelques références à placer dans une conversation. Demain matin également, les marcheurs des chemins de Tézac prennent la direction de Pomarène pour une nouvelle randonnée. Vendredi après-midi à 14h, c'est le centre social Éclat à Villeréal qui propose cette fois-ci un atelier de réflexologie. Et puis à 15h, l'association Amassat à Saint-Sylvestre vous donne rendez-vous à la piscine de Malbande pour une séance d'aquadétente. De la marche, de la réflexologie, de l'aquadétente, vendredi, votre corps a clairement son mot à dire. Dans quelques minutes, vous retrouverez sur Radio 4 les petites...
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8h10, on ouvre le carnet des petites annonces, des objets à vendre, du bois pour préparer l'hiver, une recherche côté agriculture et même un VTT à petit prix. Dans la rubrique d'hiver, à vendre notamment une pompe d'arrosage d'IPRA, une échelle double de 3 mètres et un poêle à bois de ville avec ses tuyaux. Pour la maison, on vous propose également un canapé et deux fauteuils en tissu vert. Et si vous aimez les objets qui ont une histoire, à vendre aussi une ancienne machine à coudre Singer, ainsi qu'une pendule comtoise à deux tonalités. À Montségur, on propose également à la vente environ 8 mètres cubes de bois de prunier et de chêne, coupé en 50 cm, à prendre sur place. Et dans la catégorie à donner, une porte de garage métallique basculante de 2 mètres sur 2 mètres 30. Côté agriculture, cette fois, c'est une recherche. On cherche de la luzerne en petites bottes. Si vous avez ça dans votre grange, votre hangar ou votre exploitation, vous savez maintenant qui appeler. Et pour terminer, côté véhicule, un VTT est à vendre au prix de 80 €. Voilà pour les petites annonces de ce jeudi. Pour déposer vos annonces et obtenir plus d'informations, vous appelez Radio 4 ce matin au 05 53 36 65. On retrouve également les petites annonces sur radio4.fr. 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
1: Sud Management fait sa rentrée dans un nouvel écrin rebaptisé Sud Formation.

0: L'établissement a inauguré hier son nouveau campus du Technopôle à Agen-Garonne où les étudiants viennent de prendre leur marque. Un site de 4 500 m² avec 22 salles de cours et un amphithéâtre de 150 places pensé pour rapprocher encore davantage formation et entreprise. Cette rentrée marque aussi l'ouverture de nouveaux cursus et le développement du groupe sur le territoire. Frédéric Péchavi, président de la CCI, et Christine Torres, présidente de Sud Management, expliquent cette nouvelle étape au micro de Patrice Couturier.
1: La mise en compétence sur notre territoire devient primordial. Il faut qu'on donne à tous les jeunes de notre département la possibilité de se former sur leur territoire et de devenir peut-être les futurs entrepreneurs, les futurs dirigeants de demain. Et pour ça, il faut qu'ils trouvent les formations ici. Et puis, il y a aussi toute la montée en compétences des différents salariés, des différentes entreprises que l'on doit aussi garder sur notre territoire. Il faut que ce campus soit vraiment le développement de notre territoire en matière de compétences.
2: Pour réindustrialiser un petit peu plus notre département, il ne faut pas qu'ils partent. C'est-à-dire que l'importance, c'est que toutes leurs études, de la maternelle jusqu'aux écoles supérieures, ça se fasse dans le Lot-et-Garonne.
1: Oui, effectivement. Il ne faut pas qu'ils partent. Il ne faut pas qu'ils partent sur la Bordeaux. Il ne faut pas qu'ils partent sur Toulouse. C'est pour ça que l'ESC, l'école de commerce Rive-de-Garonne, est là pour ça, pour qu'ils les formés du bac à bac plus 5 et qu'ils fassent tout leur parcours étudiant sur le territoire, qu'ils deviennent aussi des alternants, qu'ils rencontrent des belles entreprises que nous avons sur notre territoire pour être vraiment les futurs managers, les futurs dirigeants de demain.
2: Une dernière question, vous avez ces quatre marques, ces quatre entités de Sud Formation. Celle qui est quand même importante, c'est également Sud Formation Santé. On connaît les difficultés de notre département sur la désertification médicale. Vous pensez pouvoir être un vecteur de formation et d'apport de personnel pour notre département, pour le secteur médical ?
1: Alors, Sud Formation Santé est surtout là pour former tout le personnel paramédical, aide-soignante, tout le parti staff qui tourne autour du médical. Et effectivement, il faut vraiment qu'on travaille un peu plus sur ce secteur parce qu'on n'est pas très bien connu. On est beaucoup plus connu sur le sud-est, mais pas très sur le côté Bordeaux-Agen. On n'est pas très connu pour ça.
2: Allez, on est avec le président de la CCI de Lot-et-Garonne, Frédéric Péchavi, avec un grand sourire. Ça fait du bien dans cette période un peu compliquée, rentrée économique compliquée, d'avoir cette inauguration de Sud Management ici.
3: Ah, c'est vrai que ça fait une bonne bouffée d'oxygène dans un environnement, un moment qui est un peu anxiogène. C'est vrai que d'aujourd'hui, de faire cette inauguration de ce campus, qui est un lieu, un écosystème dédié pour nos jeunes, de nos territoires, de notre territoire, pour les former et faire d'eux des hommes et des femmes qui continueront à contribuer, à faire développer nos entreprises et ce territoire.
2: L'engagement de la région, vous en avez parlé, financière, hein ? 4,5 millions, mais également que la région se tourne vers le Lot-et-Garonne peut-être un petit peu plus. Ça, c'est aussi important pour nous et pour les gens du territoire.
3: C'est vrai que la région Nouvelle-Aquitaine, il y a la métropole bordelaise qui attire beaucoup et qui retient aussi beaucoup. Il est important qu'une collectivité comme la région soit à l'irrigation des territoires et le Lot-et-Garonne a besoin, et merci pour leur aide financière stratégique dans la réalisation de ce campus, mais c'est aussi la démonstration, la preuve que la région, en tant que collectivité, s'investit dans notre territoire et nous avons besoin d'eux.
2: Ce nouveau campus, est-ce que là aussi, ça peut faire venir des étudiants de l'extérieur ? On parle beaucoup des étudiants lot-et-garonnais, mais est-ce que des étudiants de hors Lot-et-Garonne pourraient venir également ici ?
3: Oui, alors moi je dis souvent que nous sommes sur un territoire, la moyenne Garonne, avec une zone d'influence de 300 000 habitants, ça veut dire qu'on dépasse vraiment le territoire agenais, même le Lot-et-Garonne. Et puis, on en a parlé, il y a l'arrivée de la LGV avec une gare qui sera à proximité de ce site, donc nous aurons forcément l'ambition et certainement que ça sera concrétisé par des étudiants d'autres territoires, de Bordeaux, de Toulouse, qui pourront venir ici parce qu'ils trouveront une opportunité qu'ils n'ont pas sur leur territoire.
2: Donc il faudra absolument une gare LGV ici, il va falloir que la LGV s'arrête ici, hein.
3: Ce qui est acté, c'est une LGV Bordeaux-Toulouse. Ouais. Maintenant,
2: ça s'arrête.
3: Il faut que ça s'arrête.
2: Il faut que ça s'arrête ici.
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0: les images. Picasso, c'était Big Flo et Oli sur Radio 4. Bonne matinée et bienvenue. C'est la matinale ce jeudi. Dans quelques minutes, vous retrouverez l'essentiel de l'actualité locale ici en Lot-et-Garonne et en Dordogne. Ce vendredi soir, si vous avez envie de rire, direction Tournon d'Agenais, où la troupe Les Arts des Planches présente la pièce Un grand cri d'amour, du théâtre de l'humour et une bonne soirée à partager. Voilà une idée de sortie pour terminer la semaine.
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0: Il est 8h30.
16: Bonne matinée, bienvenue sur Radio 4, l'essentiel de l'actualité locale ce matin dans votre journal présenté par Pierre-Anthony Épinette. Bonjour Pierre-Anthony.
17: Bonjour Christophe, bonjour à tous. Le calendrier de la future LGV Bordeaux-Toulouse se précise. Les travaux doivent débuter en 2030 pour une mise en service autour de 2034. On a quand même le temps. À Agen, SNCF Réseau envisage au moins 20 arrêts quotidiens, soit environ deux fois plus qu'aujourd'hui. Les calculs de fréquentation intègrent également les voies de rabattement, notamment Auch-Agen et Périgueux-Villeneuve-Agen. Les défenseurs du projet y voient un argument supplémentaire pour rouvrir la liaison ferroviaire Agen-Auch. Un pont pourrait aussi relier directement ces trains régionaux à la future gare TGV. Dans l'actu aussi, le complexe aquatique de Malbantre à Villeneuve fermé jusqu'à nouvel ordre après une fuite importante d'eau. Une conduite générale s'est rompue hier, privant l'équipement d'eau courante et rendant son ouverture impossible pour des raisons sanitaires et de sécurité. Les équipes techniques du Grand Villeneuvois sont mobilisées pour effectuer les réparations, mais aucune date de rouverture n'est encore annoncée. La fermeture touche également le cercle des nageurs villeneuvois qui a dû annuler ses entraînements, notamment ceux de ses groupes de compétiteurs. Le triathlon des cadets de Gascogne prévu les 26 et 27 septembre à Casteljaloux est annulé. Les analyses d'eau du lac de Clarens ont révélé un niveau de cyanobactéries incompatible avec les épreuves de natation. Et à ce risque sanitaire s'ajoute la possibilité de fortes chaleurs. Les organisateurs ont donc choisi de privilégier la sécurité des participants et des bénévoles. Toutes les inscriptions seront remboursées sous 8 jours. Rendez-vous est donné donc les 25 et 26 septembre 2027. Elle ne retire rien de ses mots. Invitée de Ça fait débat hier, la conseillère départementale Annie Messina assume avoir accusé cet été les trois députés du Lot-et-Garonne d'avoir, je cite, « voté pour le cancer » en soutenant la loi d'urgence agricole. La vice-présidente écologiste du département, également pédiatre, récuse toute outrance et dit simplement avoir voulu provoquer un électrochoc sur les risques liés aux pesticides. Face aux critiques sur la violence de la formule, elle revendique la science comme boussole et affirme chercher non pas à convaincre les convaincus, mais ceux qui hésitent encore. Écoutez Annie Messina.
14: Pour moi, ce n'est pas de l'outrance, excusez-moi, mais je pense qu'il faut dénoncer les violences. Il faut dénoncer la violence du cancer, qui est un vrai problème dans notre société. Donc, ce qu'il faut, c'est informer, effectivement. Et donc, informer, c'est forcément prendre parti. Donc, concernant la loi d'urgence agricole, effectivement, on a beaucoup d'arguments pour une présomption de risque de cancer avec les pesticides, dont l'acétamipride. Quand je dis qu'on a beaucoup d'arguments, on a l'INSERM en 2021, on a les sociétés savantes, on a le Conseil de l'Ordre des médecins qui d'habitude ne prend pas position, on a le Conseil constitutionnel aussi, mine de rien, qui a bien dit dans sa dernière décision qu'il y avait un risque pour la biodiversité et la santé, et on a aussi, j'aurais hâte de le dire, l'ANSES qui a interdit l'acétamipride en 2018. Donc voilà.
17: Mais sur la forme, quand on est vice-présidente du département, est-ce qu'on a la même responsabilité dans le choix des mots qu'un militant, on va dire, sur Facebook?
14: Moi, je crois qu'il faut dire les choses telles qu'elles sont. Donc, c'est important de le dire, quelle que soit de sa position, parce que dire que des députés ont voté pour le cancer, c'est une réalité.
17: Vous saviez que ça allait. Vous saviez très bien que vous alliez au carton. Bien sûr. Les trois députés ont voté pour le cancer. Vous avez fait ça en conscience.
14: Tout à fait. Mais je pense que parfois, il faut provoquer un électrochoc. Parce que je pense qu'il faut que les personnes sur les réseaux sociaux se rendent compte de la gravité de la situation. Et cet électrochoc qui a été provoqué, effectivement, il a entraîné des débats où on a pu discuter sur les réseaux sociaux.
17: Vous êtes sûr qu'on discute sur les réseaux sociaux? Est-ce qu'on peut convaincre sur les réseaux sociaux quelqu'un qu'on vient de braquer, par exemple?
14: Alors, on ne peut pas convaincre les convaincus, honnêtement. Hein. Mmh. Mais moi, ce que je cherche, ce n'est pas convaincre les convaincus, c'est à donner des éléments pour les personnes qui hésitent et qui sont entre deux, et les inciter à lire, effectivement, des publications et à se renseigner.
17: Et vous cherchez à convaincre ou à combattre?
14: Alors, je cherche à convaincre du bien fondé de la science, parce que pour moi, la science est une boussole, et chaque fois qu'on bafoue la science, c'est qu'il y a un gros problème, et c'est ce qu'a fait cette loi d'urgence agricole. Donc oui, je cherche à convaincre que la science doit être respectée.
17: Annie Messina, dont l'intégralité de l'interview est à retrouver sur notre site internet www.radio4.fr. Elle était hier l'invitée de Ça fait débat. Au chapitre santé, les urgences de Marmande pourraient de nouveau être fragilisé. Après le départ de 4 médecins en moins d'un an, 3 autres contrats arrivent à échéance cet automne. En cause, des surrémunérations jugées non réglementaires par la Chambre régionale des comptes et l'ARS, mises en place pour attirer et fidéliser les urgentistes. L'administrateur provisoire Bertrand Perrin assure chercher des solutions individuelles afin de conserver les 3 praticiens tout en mettant fin à ces rémunérations. L'hôpital est endetté à hauteur de 12,2 millions d'euros depuis l'année dernière et il doit économiser 1,4 million sur ce poste cette année. Les médecins redoutent le retour de l'intérim et de nouvelles tensions sur les plannings. 2 mobilisations sont prévues fin septembre et début octobre pour défendre l'hôpital. On poursuit cette édition avec le campus de Villeneuve-sur-Lot qui lance un nouveau site internet pour centraliser l'offre de formation supérieure en Vallée du Lot. Ce site doit permettre aux lycéens, étudiants, salariés ou personnes en reconversion d'identifier plus facilement les cursus disponibles sur place ou à distance. Le campus accueille aujourd'hui 250 étudiants, 6 organismes, 15 formations. Et lors de cette rentrée, l'école supérieure de la banque rejoint aussi le site avec un nouveau Bac plus 3 en alternance. On termine avec un cocorico et le domaine de Bugatelle à Sainte-Livrade qui figure pour la 2e année consécutive parmi les 10% des restaurants les mieux notés au monde sur TripAdvisor. Le Traveler's Choice 2026 récompense notamment la qualité de l'expérience client et la régularité de l'établissement déjà distingué l'an dernier. Le domaine qui associe restaurants bistronomiques, hébergements, spa et espaces événementiels prépare aussi une soirée spéciale le 31 octobre avec Mario Ramsamy du groupe Émile et Images. Voilà, c'est là-dessus que se referme cette édition. Merci à tous de votre attention.
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17: Il fait frais, très frais ce matin sur l'ensemble de notre département. Les températures nettement inférieures aux 10 degrés puisqu'on a en moyenne 8 sur l'ensemble du Lot-et-Garonne. Dans l'après-midi, un ciel qui sera peut-être légèrement voilé, un petit peu comme hier en fait, mais un soleil qui dominera tout de même, hein, avec des températures assez modestes, pas plus de 22 ou 23 degrés à l'ombre sur l'ensemble du département. Demain, le temps sera sensiblement le même avec une couverture nuageuse abondante en matinée notamment, et dans l'après-midi, ça devrait se dégager. Les températures seront un petit peu plus douces au lever du jour, on aura autour de 11 ou 12 degrés, et dans l'après-midi, comme aujourd'hui, on aura aux alentours de 22. Samedi, grand soleil et ciel bleu, 10 degrés le matin, 25 degrés à l'ombre dans l'après-midi. Dimanche, très belle journée aussi, avec un mercure qui remonte, 10 degrés en matinée, mais jusqu'à 27 ou 28 dans l'après-midi. Et alors, il semble se profiler l'arrivée sur nous d'une nouvelle vague de chaleur. Il se pourrait que la semaine prochaine, on ait des températures bien plus élevées. Ce qui est d'ores et déjà certain, c'est que les trois premiers jours, là, lundi, mardi, mercredi, on aura des températures comprises entre 26 et 28 degrés à l'ombre. Un grand soleil et du ciel bleu, toujours pas de pluie à l'horizon, et 30 degrés ressentis pendant au moins les trois premiers jours de la semaine.
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17: À Saint-Georges, décès de M. Jean-Michel Bergougnou, survenu à l'âge de 68 ans. Ses obsèques religieuses seront célébrées aujourd'hui en l'église de Saint-Georges à 14h30. L'inhumation aura ensuite lieu au cimetière de Saint-Georges. Les visites sont possibles ce jeudi matin à la maison funéraire Gracia de Fumel. À Villeréal, décès de M. Maurice Bigot, ancien combattant d'Algérie, survenu dans sa 93e année. Les obsèques religieuses seront célébrées aujourd'hui en l'église de Narès à 15h, suivi de l'inhumation au cimetière de Narès. À Villeréal, décès de Madame Suzette Pourty, née Cussac, survenue à l'âge de 90 ans. Les obsèques religieuses seront célébrées vendredi 18 septembre en l'église de Déviac à 15h, suivi de l'inhumation au cimetière de Déviac. Un dernier hommage peut lui être rendu à la chambre funéraire de Villeréal. Cet avis est communiqué par les pompes funèbres Bulite.

0: danse le Mia.
1: Je danse le Mia, c'était bien sûr Ayam à l'instant sur Radio 4. Bon jeudi, belle matinée. On jette un petit coup d'œil sur le programme du week-end avec du cinéma ce vendredi au Cinéma Liberty à Mont-Saint-Prend-Libos, où le festival Play It Again continue. Deux films seront proposés, Quand la mer monte à 18h15, puis le film Le goût des autres à 20h30. Deux films, deux ambiances. À vous de choisir votre programme vendredi soir au Cinéma Liberty. Ce samedi matin, on met les enfants au fourneau. L'association Famille Rurale de Pemdagenet organise à 10h30 un atelier de cuisine en famille, une activité pour cuisiner ensemble, apprendre quelques astuces et surtout vérifier si les petits chefs savent aussi faire la vaisselle.

prépare le week-end sur votre radio. Ce samedi, vous avez rendez-vous à Montpazier à 18h. Le CLEM organise un concours d'éloquence autour d'un thème qui pourrait réveiller quelques souvenirs. J'ai la mémoire qui flanche. Rendez-vous à l'espace socio-culturel pour écouter les participants, prendre la parole et jouer avec les mots. Et avec un thème pareil, on espère simplement que personne n'oubliera pourquoi il est venu. C'est samedi soir, c'est Montpazier, dès 18h. Samedi toujours, on lève les yeux à la Capelle Biron. Le club d'astronomie Capelin propose une séance d'observation du ciel à l'observatoire. Une soirée pour découvrir les étoiles, les planètes et les merveilles du ciel nocturne. Il n'a pas besoin de télescope pour voir quelque chose d'intéressant. Il suffit déjà de regarder le ciel.

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0: Et comme une fleur. Ça les gars, bien dormi? Pas de réponse, tant pis. Putain les gars, abusé, qui c'est qui a fini le café là?
1: Oh ça va, tu vas pas nous gonfler.
0: Qu'est-ce qu'il y a Guy, t'as quelque chose à me dire?
1: Bah hier t'étais pas bourré.
2: Ouais, t'étais pire.
0: Prise de conscience.

0: Bonjour à tous, à la une ce matin. Le gouvernement prolonge son soutien aux professionnels touchés par la hausse des prix des carburants. Les pêcheurs restent mobilisés. Un paquet de sanctions contre la Russie adopté par le Congrès américain, une première depuis le retour de Donald Trump au pouvoir. Et en football, Lyon réussit ses débuts en Ligue Europa. Rennes a été accroché et Marseille joue ce soir. Avancez un coup d'œil sur votre météo. On retrouve de la grisaille aujourd'hui sur une bonne moitié nord du pays. De la pluie dans l'est de la Bretagne, le Cotentin et les Hauts-de-France. Et le Grand Est, la Bourgogne, le centre et le sud-ouest, le ciel va également rester couvert, mais on pourra quand même profiter de quelques éclaircies. Les températures au meilleur de l'après-midi, 18 à Lille, 21 à Paris, 22 à Strasbourg et à Bordeaux, 23 à Toulouse, 24 à Lyon, 25 à Marseille et jusqu'à 28 pour la maximale à Montpellier et à Bastia. Contenir la colère. Le gouvernement prolonge son soutien aux professionnels touchés par la hausse des prix des carburants. Matignon annonce le maintien jusqu'au 31 décembre, soit jusqu'à la fin de l'année, des aides pour le BTP, les agriculteurs et les pêcheurs. Les ports de Sète et de Port-la-Nouvelle sont toujours bloqués ce matin, tout comme ceux de Nice et de Toulon. Les professionnels du secteur doivent s'entretenir avec la ministre de la Pêche en fin de matinée. Près d'1,5 milliard d'euros pour lutter contre les violences sexistes et sexuelles en 2027. C'est l'engagement annoncé par le Premier ministre Sébastien Lecornu. Une première enveloppe chiffrée pour la future loi intégrale qui sera examinée à l'Assemblée nationale au début du mois prochain. Un budget insuffisant selon Raphaël Rémy Leleu de la Fondation des Femmes.
1: En fait, mon appréhension c'est que chaque année, on se retrouve avec plus de 100 féminicides en France et que tout le monde s'interroge et que tout le monde se dit « Ah là là, les chiffres sont choquants ». Les solutions, nous les avons. Maintenant, il faut l'argent. Donc bien sûr, c'est une inquiétude que finalement que le pays, que la représentation nationale et en premier lieu que le gouvernement refuse de faire la protection de nos vies une priorité. Qu'est-ce qui permet de décider année après année que nous n'aurons jamais été une priorité et que les violences peuvent être reproduites et que les agresseurs peuvent être impunis parce que les politiques ont refusé d'agir? Ça, il faudra en répondre également.
0: Des propos recueillis par Myline Debac et cette loi prévoit notamment des juridictions spécialisées, davantage d'enquêteurs et une meilleure protection des victimes. Entre les crèches trop chères et les aides insuffisantes, certains parents rencontrent de plus en plus de difficultés pour gérer leur budget. Une étude de l'Observatoire des familles montre que l'argent devient un frein important au projet d'avoir un autre enfant, une tendance particulièrement marquée en France, Virginie Quénon.
2: Oui, selon cette enquête menée auprès de 2500 parents, 67% estiment ne pas disposer de ressources suffisantes pour agrandir leur famille. Les jeunes parents et les femmes sont les plus nombreux à faire ce constat à 73%. Les difficultés concernent aussi les dépenses au quotidien. 78% des parents jugent que les aides publiques et les impôts ne prennent pas assez en compte le coût lié aux enfants. Plus d'un sur deux trouve également trop cher les services publics comme les crèches, les cantines et les centres de loisirs. Au total, 63% des familles disent être en difficulté ou devoir faire attention à leurs dépenses. Et plus d'un parent sur deux affirme ne pas avoir les moyens de préparer l'avenir de son enfant.
0: Merci Virginie. Il conteste son exclusion de la primaire du Parti Socialiste. Après des accusations de violence, le député Philippe Brun a annoncé hier déposer plainte pour que la justice, je cite, établisse les faits. Il est suspendu à titre conservatoire par le bureau national du PS. Philippe Brun affirme ne pas avoir connaissance des faits reprochés et dénonce des accusations qu'il juge calomnieuses. À l'étranger, première action d'ampleur du Congrès américain contre la Russie depuis le retour de Donald Trump au pouvoir. Il a adopté une série de sanctions contre Moscou et ses alliés dans la guerre en Ukraine. Sont visés la flotte fantôme russe, les secteurs de l'énergie et de la défense. Donald Trump peut aussi imposer des droits de douane pouvant aller jusqu'à 100% sur certains pays importateurs de pétrole et de gaz russes, dont la Chine et l'Inde. Autre menace de Donald Trump, celle de suspendre les échanges commerciaux avec l'Union européenne si Bruxelles associe le Canada à ses institutions. Le président américain juge ce projet hostile. Il évoque des droits de douane élevés contre l'Europe. L'UE souhaite renforcer ses liens avec Ottawa dans l'énergie, l'intelligence artificielle et la défense. Passons au sport. La Coupe d'Europe, c'était la Ligue Europa hier soir en football. Lyon a réussi ses débuts. Les Rodaniens l'ont emporté 2-1 sur le terrain d'Anderlecht en Belgique. Rennes a fait match nul 0-0 sur la pelouse de Sturm Graz en Autriche. Lyon et Rennes se retrouvent ce week-end en championnat. Et de son côté, Marseille joue ce soir contre Besiktas, coup d'envoi à 21h. Et en volley, une défaite pour les Bleus à l'Euro. Ils ont perdu hier contre la Roumanie 3-7-2 en phase de groupe. Ils menaient pourtant 2-0. L'équipe de France était déjà qualifiée pour les huitièmes de finale avant ce match et elle va affronter le Portugal dimanche soir. C'est la fin de votre journal. À passer une belle matinée.

0: À l'écoute de Radio 4 et de notre matinale. Alors, qui est le favori du jour? Quel outsider pourrait venir jouer les troubles fêtes et qui pourrait bien vous permettre de toucher le jackpot aujourd'hui? On laisse ça à quelqu'un qui connaît son sujet. Tom Kazak, ses impressions, ses favoris, ses coups de cœur, c'est tout de suite dans la chronique épique de Tom Kazak sur Radio 4.
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2: Bonjour, bonjour à tous. 15 concurrents âgés de 5 et 6 ans n'ayant pas gagné 148 000 euros. Rendez-vous sur les 2100 mètres de la cendrée parisienne à l'hippodrome de Vincennes à l'occasion du Quintet Plus de ce jeudi 17 septembre 2026. Disputé dans le prix Méhain sur Yèvre, le départ sera donné vers 13h55. En tête de notre sélection, le 8, Pur Style, toujours au top de sa forme, sage, il visera la victoire. Suivi du 3, l'amant du Douai, préparé avec le plus grand soin pour cette épreuve visée. L'as Le Gras, la reprise de la fraîcheur et déféré des 4 pieds. Le 6 Love Bird, confié à Eric Raffin pour l'occasion. Et enfin le 5 Aladdin, idéalement placé derrière les ailes de la voiture. Il complétera notre sélection. Une sélection que vous pouvez retrouver sur ma chaîne YouTube Tom Kazak, les pronostics hippiques avec mes dernières minutes. Donc notre choix aujourd'hui, premier le 8, Pur Style. Second le 3, l'amant du Douai. Troisième l'As, le Graal. Quatrième, le 6, Love Bird. Cinquième, le 5, Aladdin. Le second choix, le 11, le 7 et le 2. Et à vous la fortune!

Julien Doré avec nous, 100% hit, 100% bonne humeur sur Radio 4, la radio de votre région. Deuxième tasse de café est servie ce matin. Et d'ailleurs, en parlant de café, on se pose souvent la question dans le Kézako. Pourquoi est-ce qu'on se sent déjà mieux dès qu'on entend l'eau couler ou le moulin tourner? Eh bien, c'est scientifique. Votre cerveau associe le bruit au plaisir de la cafetière et libère de la dopamine avant même la première gorgée. C'est l'effet pavlovien du matin. Dites-nous sur WhatsApp 07 88 88 88 57. Comment vous prenez votre café ce matin? Serré ou rallongé? Allez, tout de suite, vos messages et vos petites annonces. Et on commence avec les animaux. Des canards et des poules sont à vendre, disponibles vivants ou prêts à cuire. Voilà une annonce qui peut intéresser les amateurs de basse-cour ou ceux qui commencent déjà à réfléchir au prochain repas. Côté logement, une personne recherche une petite maison ou un appartement rez-de-chaussée à louer dans le secteur de Villeréal. Budget maximum 450 euros de loyer. Si vous avez quelque chose à proposer, pensez à nous contacter. Côté emploi, une auditrice recherche un emploi dans le secteur de Montpazier et aux alentours. Elle cherche notamment un poste de secrétaire ou bien des heures de ménage à effectuer. Alors si vous avez une proposition ou si vous connaissez quelqu'un qui recherche ce type de profil, vous pouvez transmettre l'information. Et pour toutes vos petites annonces sur Radio 4, un seul numéro, le 05 53 36 60 50. Vous pouvez également retrouver toutes les annonces sur radio4.fr.

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0: Bonne matinée, bienvenue sur Radio 4 ce matin, parce que pendant que nous, on essaie simplement de savoir comment va se passer notre journée, les planètes, elles, semblent déjà avoir leur petite idée. Alors aujourd'hui, qui va avoir la cote en amour? Qui pourrait décrocher une bonne nouvelle? Et surtout, qui ferait mieux d'éviter de regarder son compte bancaire? Allez, on prend les prédictions avec le sourire, on croise les doigts et puis on écoute Camille pour découvrir ce que les astres vous ont préparé pour aujourd'hui. Bonjour Camille.
1: Bonjour à tous. Les béliers, aujourd'hui, votre meilleur réflexe sera de poser une question de plus avant de répondre. Les taureaux, vous prendrez plaisir à cuisiner, à jardiner, à vous promener ou à partager un moment simple avec une personne que vous appréciez. Gémeaux, vous pourriez recevoir une proposition qui semble intéressante au premier abord, mais qui mérite d'être examinée de plus près. Amis Cancer, en supprimant une contrainte que vous acceptiez par habitude, vous retrouverez une marge de liberté. Bienvenue. Quant à vous, les lions, vous aurez besoin de remettre un petit peu d'ordre dans votre emploi du temps. Les vierges, un collègue, un proche ou même un inconnu vous donnera une astuce qui simplifiera considérablement votre quotidien. Les balances, vous serez particulièrement attentifs à l'équilibre entre ce que vous donnez et ce que vous recevez. Les scorpions, vous pourriez avoir envie de garder une partie de vos projets confidentiels. Cette discrétion sera judicieuse. Les sagittaires, une réparation, une démarche ou une décision concrète vous apportera un vrai sentiment d'avancement. Quant à vous, les capricornes, vous aurez l'occasion de résoudre un problème matériel ou pratique qui traînait depuis quelque temps. Les Verseaux, ce jeudi vous rappellera que le mouvement est souvent votre meilleure source d'inspiration. Et puis enfin, chers poissons, les plus belles surprises viendront de ce que vous n'aviez pas prévu aujourd'hui. Je vous souhaite, quant à moi, une excellente journée.

week-end, impossible de passer à côté des journées du patrimoine au Temple-sur-Lot. L'association de sauvegarde du matériel des sapeurs-pompiers et agricoles présente une exposition exceptionnelle de véhicules et de matériels anciens. C'est samedi et dimanche avec des visites guidées gratuites. Une belle occasion de replonger dans l'histoire et de voir de près des anciennes machines qui ont participé à la vie de nos communes. À Villeneuve-sur-Lot, autre rendez-vous pour les journées du patrimoine. Le parc et deux pièces du château de Céline Raphaël-Legge seront ouverts au public samedi et dimanche. Au programme, peintre, sculpture, mosaïque, céramique, bijoux, brocante et friperie. Il y aura aussi des rencontres avec différents praticiens et exposants. Bref, un lieu à découvrir et de quoi passer une bonne partie de la journée à flâner. C'est à Villeneuve, c'est ce week-end. Dans quelques minutes, on accueille Michel Debiard, le président de l'association des amis du musée Bernard Palissy de Saint-Vite à la Capelle Biron. Il nous parlera des journées du patrimoine au musée et d'un concert de musique classique à l'église de Lorinque à Gavaudin ce samedi soir. Non.

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1: Ce week-end, vous le savez, ce sont bien sûr les journées européennes du patrimoine avec plein de choses à organiser partout sur notre territoire. Ce sera le cas notamment du côté du musée Bernard Palissy de Saint-Avit à la Capelle Biron. Bonjour Michel Debiard.
2: Bonjour Pierre-Anthony.
1: Alors
2: oui,
1: Michel qui est là avec...
2: l'ensemble de la vallée de Gavaudan.
1: Alors voilà, j'allais y venir. Ce Michel, on le connaît, président de l'association des amis du musée Bernard Palissy à Saint-Avit, où donc il va se passer des choses ce dimanche. Mais la veille, c'est Michel Debiard avec sa casquette de président de l'association Connaissance des jeunes interprètes qui va aussi organiser, proposer quelque chose. Cette fois, c'est à Gavaudan, dans l'église de Lorenque précisément. Alors qu'est-ce qu'on fait, Michel? On commence dans l'ordre, on parle de ce qui se passe samedi soir, par exemple, 18h, église de Lorenque à Gavaudan. C'est le premier concert de la saison de Connaissance des jeunes interprètes.
2: C'est l'ouverture de la saison. Je ne sais plus à combien on en est, la 42e saison musicale. Voilà, et on l'ouvre en fanfare, si j'ose dire, avec deux des plus grands noms de la scène musicale française actuelle, le clarinettiste Raphaël Sévère, qui est venu chez nous la première fois, je ne sais pas, il avait peut-être 15 ans, quelque chose comme ça, et qui revient très régulièrement. Et il vient avec le pianiste Adam Laloum, qui est aussi un fidèle de notre association, quand il n'est pas à New York, à Hong Kong, ou je ne sais pas où, ailleurs dans le monde.
1: Mais il est à Gavaudan.
2: En train de donner des récitals. Et il est à Gavaudan très régulièrement. Il avait déjà ouvert la saison l'an dernier avec un concert dont tous les mélomanes se rappellent encore, tellement ça avait été somptueux. Et là, je ne doute pas, dans ce patrimoine architectural fantastique qu'est l'église romane de Lorenque, eh bien, on va avoir un patrimoine artistique du romantisme allemand avec Brahms, Schumann, Wagner et Schubert. Programme très, très agréable, très profond, pour ouvrir très bellement cette 42e saison.
1: Donc ça, c'est samedi et c'est à 18h dans l'église de Lorenque à Gavaudan. J'en profite pour rappeler aussi qu'il faut passer un petit coup de fil pour réserver. Le numéro, c'est le 05 53 01 25 79 01 25 79. L'entrée, elle est à combien, Michel?
2: Elle est à 20€ et 5€ pour étudiants lycéens.
1: Tarif réduit. On va enchaîner avec le dimanche 20 septembre, toujours les journées européennes du patrimoine, le musée Bernard Palissy de Saint-Avit à la Capelle, qui propose donc deux animations. Ça va commencer ce dimanche, 15h30, avec Janouille.
2: Oui, les amis de Janouille nous ont proposé de venir faire une de ces balades dont Janouille a le secret. Lui, le fils bâtard de Henri IV, va venir chez Palissy, qui a bien dû quelque part rencontrer son père dans les milieux protestants de Paris. Il va guider une promenade qui partira du bas de Saint-Avit et qui va conduire jusqu'au hameau et jusqu'au musée, où on pourra ensuite découvrir le musée et l'exposition. Et il y aura en plus, là, ce jour-là, Léandre Twain, qui est un dessinateur de bande dessinée. Uh-huh. Et il vient de signer avec son frère une bande dessinée qui s'appelle La Recette Véritable, nom emprunté au fameux livre de Bernard Palissy, dans lequel il raconte de façon à la fois historique, documentée et bien sûr de façon romancée, la vie de Bernard Palissy et un peu la période des guerres de religion.
1: Donc on pourra voir tout ça de 15h à 17h30. Donc Léandre Twain qui sera présent pour dédicacer l'ouvrage au musée. Et à 15h30, ouais. Janouille, le fils bâtard d'Henri IV, qui animera une visite commentée. Le musée, lui, est ouvert toute l'après-midi de 14h à 18h30. C'est ce dimanche 20 septembre à Saint-Avit. Et je rappelle que la veille, il y a le concert dans l'église de Lorenque à Gavaudan. Voilà, un week-end patrimonial chargé dans cette vallée de Gavaudan. Merci beaucoup, Michel Debiard.
2: Merci, Pierre-Anthony.

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0: L'été avec toi, c'était Adèle Castillon sur Radio 4. On prépare notre dimanche pour les amateurs de belles mécaniques. Vous avez rendez-vous dimanche matin à Castillonnès. La commune accueille en rassemblement de véhicules anciens et de prestige dans la grande rue et sur la place des Cornières. De quoi admirer des voitures qui ont parfois plus de caractère que certaines voitures neuves. Dimanche après-midi également, direction Saint-Avite à la Capelle Biron où le musée Bernard Palissy accueille Janouille. Il animera à 15h30 une visite commentée du hameau médiéval suivie d'une visite du musée. Et puis de 15h à 17h30, Léandre Touin sera également présent pour une séance de dédicace de sa bande dessinée La Recette Véritable, un rendez-vous qui mélange histoire, patrimoine et bande dessinée.
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2: Et dans ce bulletin de la communauté de communes des Bastides en Haute-Agenais-Périgord, on va parler culture aujourd'hui avec le vice-président qui est en charge de ce dossier, c'est Jean-Pierre Dota. Bonjour.
3: Bonjour.
2: Est-ce que vous pouvez d'abord nous rappeler au chapitre culturel ce qu'est la réseauthèque des Bastides?
3: Alors la réseauthèque des Bastides, c'est tout simplement le réseau des médiathèques, bibliothèques et points de lecture de notre territoire, c'est-à-dire les médiathèques de Cancon, Castillonnès, Montflanquin et Villeréal, mais aussi des bibliothèques comme Montbahut, Sainte-Trope-de-Bord ou Saint-Quentin-du-Drau, et plusieurs points de lecture jusqu'à Café des Allées à Montagnac. Au total, une douzaine de lieux réunis autour du même service. C'est un service public culturel de proximité, gratuit et ouvert à tous. L'objectif est de permettre à chaque habitant d'accéder facilement à la culture, aux livres, à la musique, au cinéma, mais aussi au savoir et au numérique.
2: Alors justement, quels sont les principaux avantages pour les habitants ?
3: Alors le premier avantage, c'est la gratuité. L'inscription et le prêt des documents sont gratuits et surtout avec une seule carte. On peut emprunter dans les différents établissements du réseau. Le catalogue est très large. Livres, BD, CD, DVD, jeux, liseuses. Il y a vraiment tout pour les âges et tout pour les goûts.
2: Et si le document que l'on recherche n'est pas disponible dans sa bibliothèque habituelle, on peut le commander ?
3: C'est justement l'un des grands atouts du réseau. Une navette hebdomadaire circule entre les différents sites. Vous pouvez donc réserver un document disponible dans une autre bibliothèque et le faire venir au lieu de votre choix. Cela permet d'avoir accès à une offre culturelle beaucoup plus importante, sans avoir à parcourir tout le territoire.
2: Alors, et la réseauthèque, hein, c'est pas que des livres, hein ?
3: Non, loin de là. Nos structures, ce sont aussi des lieux de vie. Accès à des postes informatiques, Internet, à des copieurs, une équipe de bibliothécaires, salariés et bénévoles accueillent et conseillent les habitants. Et tout au long de l'année, on propose des ateliers numériques, des animations, des conférences et des expositions. L'adhésion permet également d'accéder à la médiathèque numérique du département.
2: Bien, merci beaucoup Jean-Pierre Dota. Je rappelle que la réseauthèque des Bastides et globalement les bibliothèques et les médiathèques, c'est un service public gratuit et ouvert à tous. Les infos, elles sont disponibles sur Internet. Vous allez faire un tour sur réseauthèquedesbastides.org. À bientôt Jean-Pierre Dota. Merci.
3: Merci à vous.
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0: Bonne matinée, bienvenue sur Radio 4. J'ai encore quelques rendez-vous à vous proposer pour ce dimanche. Les chineurs pourront également sortir leur cabas avec l'association des Amis du Sud-Ouest qui organise un vide-grenier. C'est à Fumel, sur le parking du 72 Avenue. L'occasion de fouiller, négocier, trouver la petite merveille qu'on ne cherchait absolument pas et rentrer à la même maison avec. Pour les amateurs de football, plusieurs rendez-vous ce week-end. Samedi soir, 20h, l'équipe première de Mauroux reçoit la Capelle. Dimanche à 15h, l'équipe réserve se déplace à Cahors, tandis que l'équipe féminine de l'Entendeval-et-Limans recevra Castelmoron au stade de Mauroux. À noter également quelques dates sur vos agendas. À Villeneuve-sur-Lot, le spectacle Mado fait son cabaret sera présenté le 30 septembre à 20h30 au Parc des Expositions. Et puis les réservations sont déjà ouvertes pour la grande soirée caritative Année 80. C'est organisé par l'association 1001 rêves d'enfants. Vous avez rendez-vous le samedi 3 octobre au Parc des Expositions de Villeneuve-sur-Lot avec notamment Aurélien Vivos. Alors préparez les brochings, les paillettes et les vestes à épaulette, les années 80 vont faire leur retour à Villeneuve-sur-Lot.
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0: Bonne matinée, bienvenue sur Radio 4, l'essentiel de l'actualité locale ce matin dans votre journal présenté par Pierre-Anthony Épinette. Bonjour Pierre-Anthony.
1: Bonjour Christophe, bonjour à tous. Le calendrier de la future LGV Bordeaux-Toulouse se précise. Les travaux doivent débuter en 2030 pour une mise en service autour de 2034. On a quand même le temps. À Agen, SNCF Réseau envisage au moins 20 arrêts quotidiens, soit environ deux fois plus qu'aujourd'hui. Les calculs de fréquentation intègrent également les voies de rabattement, notamment Auch-Agen et Périgueux-Villeneuve-Agen. Les défenseurs du projet, il voit un argument supplémentaire pour rouvrir la liaison ferroviaire Agen-Auch. Un pont pourrait aussi relier directement ces trains régionaux à la future gare TGV. Dans l'actu aussi, le complexe aquatique de Malbantre à Villeneuve fermé jusqu'à nouvel ordre après une fuite importante d'eau. Une conduite générale s'est rompue hier, privant l'équipement d'eau courante et rendant son ouverture impossible pour des raisons sanitaires et de sécurité. Les équipes techniques du Grand Villeneuvois sont mobilisées pour effectuer les réparations. Mais aucune date de rouverture n'est encore annoncée. La fermeture touche également le cercle des nageurs villeneuvois qui a dû annuler ses entraînements, notamment ceux de ses groupes de compétiteurs. Le triathlon des cadets de Gascogne, prévu les 26 et 27 septembre à Casteljaloux, est annulé. Les analyses d'eau du lac de Clarens ont révélé un niveau de cyanobactéries incompatible avec les épreuves de natation. Et à ce risque sanitaire s'ajoute la possibilité de fortes chaleurs. Les organisateurs ont donc choisi de privilégier la sécurité des participants et des bénévoles. Toutes les inscriptions seront remboursées sous 8 jours. Rendez-vous est donné donc les 25 et 26 septembre 2027. Elle ne retire rien de ses mots. Invitée de Ça fait débat hier, la conseillère départementale Annie Messina assume avoir accusé cet été les trois députés du Lot-et-Garonne d'avoir, je cite, « voté pour le cancer » en soutenant la loi d'urgence agricole. La vice-présidente écologiste du département, également pédiatre, récuse toute outrance et dit simplement avoir voulu provoquer un électrochoc sur les risques liés aux pesticides. Face aux critiques sur la violence de la formule, elle revendique la science comme boussole et affirme chercher non pas à convaincre les convaincus, mais ceux qui hésitent encore. Écoutez Annie Messina.
2: Pour moi, ce n'est pas de l'outrance, excusez-moi, mais je pense qu'il faut dénoncer des violences. Il faut dénoncer la violence du cancer, qui est un vrai problème dans notre société. Donc, ce qu'il faut, c'est informer, effectivement, et donc informer, c'est forcément prendre parti. Donc, concernant la loi d'urgence agricole, effectivement, on a beaucoup d'arguments pour une présomption de risque de cancer avec les pesticides, dont l'acétamipride. Quand je dis qu'on a beaucoup d'arguments, on a l'INSERM en 2021, on a les sociétés savantes, on a le Conseil de l'Ordre des médecins qui d'habitude ne prend pas position. On a le Conseil constitutionnel aussi, mine de rien, qui a bien dit dans sa dernière décision qu'il y avait un risque pour la biodiversité et la santé. Et on a aussi, je regrette de le dire, l'ANSES qui a interdit l'acétamipride en 2018. Donc voilà.
1: Mais sur la forme, quand on est vice-présidente du département, est-ce qu'on a la même responsabilité dans le choix des mots qu'un militant, on va dire, lambda sur Facebook?
2: Moi, je crois qu'il faut dire les choses telles qu'elles sont. Donc, c'est important de le dire, quelle que soit de sa position, parce que dire que des députés ont voté pour le cancer, c'est une réalité.
1: Vous saviez que ça allait. Vous saviez très bien que vous alliez au carton. Bien sûr. Quand les trois députés ont voté pour le cancer, vous avez fait ça en conscience.
2: Tout à fait. Mais je pense que parfois, il faut provoquer un électrochoc. Parce que je pense qu'il faut que les personnes sur les réseaux sociaux se rendent compte de la gravité de la situation. Et cet électrochoc qui a été provoqué, effectivement, il a entraîné des débats où on a pu discuter sur les réseaux sociaux.
1: Vous êtes sûr qu'on discute sur les réseaux sociaux? Est-ce qu'on peut convaincre sur les réseaux sociaux quelqu'un qu'on vient de braquer, par exemple?
2: Alors, on ne peut pas convaincre les convaincus, honnêtement. Hein. Mmh. Mais moi, ce que je cherche, ce n'est pas convaincre les convaincus, c'est à donner des éléments pour les personnes qui hésitent et qui sont entre deux, et les inciter à lire, effectivement, des publications et à se renseigner.
1: Et vous cherchez à convaincre ou à combattre?
2: Alors, je cherche à convaincre du bien fondé de la science, parce que pour moi, la science est une boussole, et chaque fois qu'on bafoue la science, c'est qu'il y a un gros problème, et c'est ce qu'a fait cette loi d'urgence agricole. Donc oui, je cherche à convaincre que la science doit être respectée.
1: Annie Messina, dont l'intégralité de l'interview est à retrouver sur notre site internet www.radio4.fr. Elle était hier l'invitée de Ça fait débat. Au chapitre santé, les urgences de Marmande pourraient de nouveau être fragilisées. Après le départ de 4 médecins en moins d'un an, 3 autres contrats arrivent à échéance cet automne. En cause, des surrémunérations jugées non réglementaires par la Chambre régionale des comptes et l'ARS, mises en place pour attirer et fidéliser les urgentistes. L'administrateur provisoire Bertrand Perrin assure chercher des solutions individuelles afin de conserver les 3 praticiens tout en mettant fin à ces rémunérations. L'hôpital est endetté à hauteur de 12,2 millions d'euros, hein, moins depuis l'année dernière et il doit économiser 1,4 million sur ce poste cette année. Les médecins redoutent le retour de l'intérim et de nouvelles tensions sur les plannings. Deux mobilisations sont prévues fin septembre et début octobre pour défendre l'hôpital. On poursuit cette édition avec le campus de Villeneuve-sur-Lot qui lance un nouveau site internet pour centraliser l'offre de formation supérieure en Vallée du Lot. Ce site doit permettre aux lycéens, étudiants, salariés ou personnes en reconversion d'identifier plus facilement les cursus disponibles sur place ou à distance. Le campus accueille aujourd'hui 250 étudiants, 6 organismes, 15 formations. Et lors de cette rentrée, là, l'école supérieure de la banque rejoint aussi le site avec un nouveau Bac plus 3 en alternance. On termine avec un cocorico et le domaine de Bugatel à Sainte-Livrade qui figure pour la deuxième année consécutive parmi les 10% des restaurants les mieux notés au monde sur TripAdvisor. Le Traveler Choice 2026 récompense notamment la qualité de l'expérience client et la régularité de l'établissement déjà distingué l'an dernier. Le domaine qui associe restaurants bistronomiques, hébergements, spas et espace événementiel prépare aussi une soirée spéciale le 31 octobre avec Mario Ramsamy du groupe Émile et Images. Voilà, c'est là-dessus que se referme cette édition. Merci à tous de votre attention.
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1: Il fait frais, très frais ce matin sur l'ensemble de notre département. Les températures nettement inférieures aux 10 degrés puisqu'on a en moyenne 8 sur l'ensemble du Lot-et-Garonne. Dans l'après-midi, un ciel qui sera peut-être légèrement voilé, un petit peu comme hier en fait, mais un soleil qui dominera tout de même, hein, avec des températures assez modestes, pas plus de 22 ou 23 degrés à l'ombre sur l'ensemble du département. Demain, le temps sera sensiblement le même avec une couverture nuageuse abondante en matinée notamment, et dans l'après-midi, ça devrait se dégager. Les températures seront un petit peu plus douces au lever du jour, on aura autour de 11 ou 12 degrés. Et dans l'après-midi, comme aujourd'hui, on aura aux alentours de 22. Samedi, grand soleil et ciel bleu, 10 degrés le matin, 25 degrés à l'ombre. Dans l'après-midi, dimanche, très belle journée aussi, avec un mercure qui remonte, 10 degrés en matinée, mais jusqu'à 27 ou 28 dans l'après-midi. Et alors, il semble se profiler l'arrivée sur nous d'une nouvelle vague de chaleur. Il se pourrait que la semaine prochaine, on ait des températures bien plus élevé. Ce qui est d'ores et déjà certain, c'est que les trois premiers jours, là, lundi, mardi, mercredi, on aura des températures comprises entre 26 et 28 degrés à l'ombre, un grand soleil et du ciel bleu, toujours pas de pluie à l'horizon et 30 degrés ressentis pendant au moins les trois premiers jours de la semaine.
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1: À Saint-Georges, décès de M. Jean-Michel Bergougnou, survenu à l'âge de 68 ans. Ses obsèques religieuses seront célébrées aujourd'hui en l'église de Saint-Georges à 14h30. L'inhumation aura ensuite lieu au cimetière de Saint-Georges. Les visites sont possibles ce jeudi matin à la maison funéraire Gracia de Fumel. À Villeréal, décès de M. Maurice Bigot, ancien combattant d'Algérie, survenu dans sa 93e année. Les obsèques religieuses seront célébrées aujourd'hui en l'église de Narès à 15h, suivi de l'inhumation au cimetière de Narès. À Villeréal, décès de Madame Suzette Pourty, née Cussac, survenue à l'âge de 90 ans. Les obsèques religieuses seront célébrées vendredi 18 septembre en l'église de Déviac à 15h, suivie de l'inhumation au cimetière de Déviac. Un dernier hommage peut lui être rendu à la chambre funéraire de Villeréal. Cet avis est communiqué par les pompes funèbres Bulite.

On prend la direction de Fumel ce matin avec la rentrée littéraire qui va se partager cet après-midi avec le retour du rendez-vous au bon roman. À partir de 15h, la bibliothèque municipale va inviter les lecteurs à échanger leurs impressions, découvrir de nouveaux auteurs et discuter librement de littérature. Aucun thème imposé. L'équipe présentera également quelques-uns de ses coups de cœur de l'été ainsi que l'univers de l'écrivain Jean-Christophe Tixier qui est attendu en rencontre dédicace. Ce sera au mois d'octobre. Un moment convivial et ouvert à tous les amoureux des livres. C'est donc à la bibliothèque municipale de Fumel cet après-midi, 15h.

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0: deux ou trois pépites à lancer dans les écouteurs cette semaine. Miley Cyrus dévoile son nouvel album Bass Persuades. La chanteuse américaine débarque avec des morceaux aux sonorités très pop, très électro, portés par des lignes de basse puissantes et une ambiance plus tournée vers les dance floor. Un album qui montre une nouvelle évolution dans l'univers musical de Miley Cyrus. Malade dévoile Voir la mer, ça c'est son 9e album studio. Le slammer dresse un bilan de ses 20 ans de carrière déjà. Il se questionne sur son parcours, ses choix, son évolution artistique. Le disque comprend notamment le titre Trace avec le rappeur SDM, consacré à ses racines et une chanson hommage à sa famille.
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0: Cocorico, Aya Nakamura a été récompensée pour son parcours de chanteuse et d'entrepreneur au féminin. La star franco-malienne de 31 ans a reçu une distinction lors de la première cérémonie Power Players. C'était organisée par Billboard France. Elle est notamment saluée pour son indépendance artistique, son label et son année marquée par 3 concerts au Stade de France. C'était au mois de mai dernier, on s'en souvient. Voilà, vous savez tout, bonne écoute, à la semaine prochaine.

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1: 15e journée forestière du sud d'Ordogne. Ça se passe ce samedi 19 septembre et c'est à Mazeyrolles. L'invitation est lancée à tous les amis de la forêt et du matériau bois. Bonjour Frédéric Ledin.
2: Bonjour Pierre-Anthony.
1: Vous êtes l'organisateur de cette journée forestière dans le sud d'Ordogne, l'espèce à Mazeyrolles. L'objectif, c'est de montrer ce que c'est que cette filière, de montrer ce que c'est que votre travail au grand public.
2: Tout à fait. Alors, je suis un des organisateurs parce que malheureusement, un gros groupe de bénévoles et puis de professionnels qui se mobilisent pour ça. Oui, le but du jeu, c'est que, vous savez, les forestiers sont souvent au fond des bois, on ne les voit pas beaucoup, on en parle malheureusement quand la forêt brûle ou quand il y a des soucis, mais on veut montrer quand même que la forêt, elle est présente dans le sud d'Ordogne et puis dans le nord du Lot-et-Garonne et qu'elle est... Elle est bien, bien présente aussi bien pour son activité, son rôle économique que pour tous les bienfaits qu'elle nous apporte.
1: Et très concrètement, samedi, si on vient à Mazeyrolles, déjà on vient à quelle heure et on va voir quoi ?
2: À partir de 9h. Et alors le bon côté, c'est que l'entrée est gratuite et vous allez rencontrer en fait tous les activités des professionnels de la forêt. Donc vous allez voir à la fois des choses très très modernes avec des engins, les nouveaux engins qu'on utilise en forêt. Et on a voulu également faire venir une vieille série mobile pour montrer que le travail en forêt, c'est pas nouveau. Il y a très très longtemps que la forêt est exploitée. Je dirais même qu'elle était beaucoup plus exploitée avant que maintenant. Et notamment, donc, c'est pour ça qu'on fait venir une scie à vapeur, puisqu'autrefois, c'était les scieries qui se déplaçaient en forêt. Donc, c'était l'ancêtre de la scierie mobile avec une machine à vapeur qui actionne une scie. Donc, vous allez avoir à la fois des choses très anciennes et des choses très, très récentes, des choses, c'est pour faire le lien et pour montrer que c'est une activité qui est vraiment pérenne dans le temps, dans le paysage de notre région.
1: Démonstration grandeur nature, donc pour tous les publics et tous les âges, il y a des choses qui sont assez impressionnantes. Effectivement, cette scie à vapeur doit l'être sur le thème de la gestion raisonnée de la forêt. Oui, parce qu'une forêt, ça se gère et ça s'entretient pour être pérenne. Il en va aussi de la survie de la forêt, il faut l'entretenir.
2: Oui, alors en fait, après, il faut être réaliste et puis humble.
1: La nature n'a jamais eu besoin de l'homme.
2: Voilà, la forêt peut se débrouiller sans nous. L'intérêt, c'est que la forêt, elle nous apporte beaucoup de choses. Déjà, un matériau qui est renouvelable avec des emplois qui ne sont pas délocalisables. Donc, à l'heure actuelle, c'est quand même important. D'autre part, mieux on gère la forêt, plus elle va stocker de carbone. Et actuellement, à l'époque du réchauffement climatique, c'est quand même très, très important. Et après, on sait aussi que pour aller ramasser des champignons, bien sûr avec l'accord des propriétaires ou pour aller à la chasse, c'est quand même mieux d'avoir une forêt un tout petit peu entretenue, parce que sinon, si elle est complètement sauvage, elle est impénétrable. Donc des arbres vont continuer à pousser, mais ça ne sera pas une forêt qui sera forcément utile pour nous.
1: Bon, venez à la rencontre de ces travailleurs de la forêt, de ces travailleurs du bois et de la forêt donc en elle-même, lors de cette 15e journée forestière du sud d'Ordogne. C'est samedi, c'est à Mazeyrolles, ça dure toute la journée, l'entrée elle est gratuite et ça s'inscrit aussi dans les journées du patrimoine, c'est notre patrimoine forestier mais c'est du patrimoine évidemment. Des démonstrations en grandeur nature pour tout le monde sur le thème donc de cette gestion raisonnée de la forêt, entrée gratuite, restauration sur place. Merci Frédéric Ledin et à samedi.
2: Merci Pierre-Anthony, à bientôt.

0: Un atelier pour se familiariser avec l'informatique est proposé cet après-midi à Villeneuve-sur-Lot. La bibliothèque organise comme chaque mois une séance d'initiation destinée à celles et ceux qui souhaitent mieux maîtriser les outils numériques. C'est un rendez-vous gratuit qui se déroule de 14h30 à 16h. L'atelier fonctionne sur réservation quand même afin de permettre un accompagnement adapté aux participants. Pour vous inscrire ou obtenir davantage de renseignements, vous pouvez directement passer un petit coup de fil dès maintenant à la bibliothèque municipale de Villeneuve.
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L'aventure théâtrale entre femmes débute vendredi à Imé avec le collectif Elles disent. Le principe, se retrouver autour de textes écrits par les participantes elles-mêmes, puis les mettre en voix et en scène au fil d'ateliers ludiques d'écriture et de théâtre. 7 séances seront proposées entre septembre et mars, encadrées par 2 artistes, avant une restitution publique le 7 mars, dans le cadre de la sortie de résidence du collectif. Ces ateliers sont gratuits, offert par la municipalité et ouvert aux femmes à partir de 16 ans. Ça commence demain à Imé.

0: Bonjour à tous.
1: En ce temps-là, j'étais encore un petit garçon, mais j'avais rencontré l'amour de ma vie, les collines de Provence.
0: Immersion sur les traces de l'enfance de Marcel Pagnol ce soir sur la chaîne Nouveau 19 avec le film Le château de ma mère.
2: Ce sont les châteaux que nous ne pouvons pas traverser. Il nous faut donc faire le grand tour par là.
0: Après avoir passé leurs vacances d'été à la Bastide Neuve de la Treille, dans les collines provençales, les parents de Marcel décident de passer désormais tous les week-ends dans cette maison. Mais la route est longue et les Pagnols doivent contourner plusieurs propriétés privées pour arriver à la Bastide. C'est alors qu'un ancien élève de Joseph lui offre une solution inespérée, une clé qui permet à la famille de traverser les jardins longeant le canal. Le château de ma mère, c'est ce soir sur la chaîne Nouveau 19. Sur RMC Live, c'est la série Cold Case. Sur Gulli, retrouvez l'émission Un dîner presque parfait.
3: Tout le monde sait que vous avez fait ce qu'il fallait sur ce pont. Même le président le sait.
0: Et Gérard Butler est à l'affiche du film d'action La chute de la Maison Blanche, prévu ce soir sur M6. Un ancien garde du corps du président des États-Unis est témoin d'une prise d'otage à la Maison Blanche lors de la venue du premier ministre sud-coréen. Les terroristes contrôlent le bâtiment et ils exigent des codes militaires secrets. C'était sans compter sur ce garde du corps qui va s'occuper personnellement de chacun d'entre eux. Digne successeur de Bruce Willis, Gérard Butler s'en donne à cœur joie dans ce film plein de rebondissements. La chute de la Maison Blanche, c'est ce soir sur M6. Sur France 2, c'est le magazine Cache Investigation. Sur ses stars, c'est l'émission Au cœur de l'enquête. Et le taxi blanc le plus célèbre de Marseille est de retour ce soir sur TMC avec le film Taxi 2.
4: Appelez-moi Saligo ! Et vivant, je veux le pulvériser moi-même !
0: Daniel et son taxi marseillais survitaminé reprennent du service pour contrecarrer les plans d'impitoyables yakuza qui séquestrent un ministre japonais en pleine visite officielle. Le général Bertino, Daniel et Emilien se lancent sur la trace des ravisseurs. Il en va des intérêts supérieurs de la France. Des courses-poursuites, un peu d'amour et beaucoup d'humour. Voici la recette de ce film qui nous fait passer un bon moment de détente. Taxi 2, c'est ce soir sur TMC. Et voilà pour le meilleur de votre soirée canap. Installez-vous confortablement et faites votre choix.

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2: Alors, ça a été une belle découverte, en fin de compte, via les réseaux sociaux. 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
2: 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Il faut, je pense, aimer les gens et aller à leur rencontre et profiter de leur expérience et ensuite, nous, dans notre métier, faire en sorte de valoriser leur métier, leur savoir-faire, tout ça par l'image et en diffusant sur un grand écran de cinéma.
1: Merci beaucoup, Pierre-Jean.
2: Avec plaisir.
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0: Bonjour à tous, à la une de l'actualité, les représentants des pêcheurs reçus en ce moment par la ministre de la Pêche à Paris, ils manifestent leur colère contre la hausse des prix des carburants depuis le début de la semaine. Plusieurs ports bloqués, Frontignan, Sète, Port-la-Nouvelle, Nice et le Gros-du-Roi depuis ce matin. Des actions sont aussi prévues à Toulon et à Marseille demain. Le gouvernement a annoncé hier prolonger son soutien aux professionnels touchés par la hausse des prix des carburants jusqu'à la fin de l'année. Agriculteurs, pêcheurs et le secteur du BTP sont concernés. Près de 1,5 milliard d'euros pour lutter contre les violences sexistes et sexuelles en 2027. C'est l'engagement annoncé par le Premier ministre Sébastien Lecornu. Une première enveloppe chiffrée pour la future loi intégrale qui sera examinée à l'Assemblée nationale au début du mois prochain. Un budget insuffisant selon Raphaël Rémy Leleu de la Fondation des Femmes.
1: En fait, mon appréhension, c'est que chaque année, on se retrouve avec plus de 100 féminicides en France et que tout le monde s'interroge et que tout le monde se dit « Oh là là, les chiffres sont choquants ». Les solutions, nous les avons. Maintenant, il faut l'argent. Donc, bien sûr, c'est une inquiétude que finalement, que le pays, que la représentation nationale, et en premier lieu, que le gouvernement, refuse de faire la protection de nos vies une priorité. Qu'est-ce qui permet de décider, année après année, que nous n'aurons jamais été une priorité et que les violences peuvent être reproduites et que les agresseurs peuvent être impunis parce que les politiques ont refusé d'agir? Ça, il faudra en répondre également.
0: Des propos recueillis par Myline Desbac. Une nouvelle grille de notation pour le bac et le brevet l'an prochain. Le ministère de l'Éducation veut renforcer la prise en compte de la maîtrise de la langue française, y compris dans les mathématiques. Des points seront retirés en cas de mauvaise expression. Les copies jugées insuffisantes en orthographe, syntaxe ou organisation du propos ne pourront pas obtenir la moyenne. À l'étranger, Donald Trump menace de suspendre les échanges commerciaux avec l'Union européenne si Bruxelles associe le Canada à ses institutions. Le président américain juge ce projet hostile. Il évoque des droits de douane élevés contre l'Europe. L'UE souhaite renforcer ses liens avec Ottawa dans l'énergie, l'intelligence artificielle et la défense. On passe au sport avec du football. Suite et fin de la première journée en Ligue Europa ce soir. Marseille se déplace sur le terrain du Beşiktaş, coup d'envoi à 21h. Hier soir, Lyon a battu Anderlecht 2-1. Rennes a fait match nul contre Sturm Graz. Voilà pour l'essentiel de l'actualité en ce jeudi. Je vous souhaite à toutes et à tous de passer un très bel après-midi.

0: Le quintet.
1: Bonjour, bonjour à tous. 15 contre Turin, âgé de 5 et 6 ans, n'ayant pas gagné 148 000 euros. Rendez-vous sur les 2100 mètres de la cendrée parisienne à l'hippodrome de Vincennes à l'occasion du quintet plus de ce jeudi 17 septembre 2026. Disputé dans le prix Méen sur Yèvre, le départ sera donné vers 13h55. En tête de notre sélection, le 8, Pur Style, toujours au top de sa forme, sage, il visera la victoire. Suivi 3, l'Amont du Douai, préparé avec le plus grand soin pour cette épreuve visée. L'As Le Gras, la reprise de la fraîcheur et déféré des quatre pieds. Le 6, Love Bird, confié à Eric Raffin pour l'occasion. Et enfin, le 5, Aladdin, idéalement placé derrière les ailes de la voiture. Il complétera notre sélection. Une sélection que vous pouvez retrouver sur ma chaîne YouTube Tom Kazak, les pronostics hippiques avec mes dernières minutes. Donc notre choix aujourd'hui, premier le 8, Pur Style. Second le 3, l'Amont du Douai. Troisième As, le Graal. Quatrième, le 6, Love Bird. Cinquième, le 5, Aladdin. Le second choix, le 11, le 7 et le 2. Et à vous la fortune!

0: Une soirée jeu pour jouer et découvrir de nouveaux jeux est proposée demain à Fumel. C'est le café associatif Le 109 qui donne rendez-vous aux amateurs de jeux de société, mais aussi aux simples curieux, de 17h à 20h. L'occasion de venir seul, en famille ou entre amis, pour tester différents jeux, partager une partie et découvrir de nouvelles références, le tout bien sûr dans une ambiance conviviale. La soirée est gratuite, elle est ouverte à tous, sans niveau particulier requis. Rendez-vous au café associatif Le 109, c'est à Fumel et c'est demain dès 17h.
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1: Et sur Radio 4 ce matin, nous vous proposons de participer à une journée de sport un peu différente, loufoque, ludique et interactive. C'est la deuxième édition du Banana Craft. Elle se déroule ce samedi 19 septembre au stade de Lustrac, c'est à Trentel. Au menu, des équipes, des épreuves décalées et une ambiance bon enfant. Un concept qui a un double objectif, comme nous l'explique Marie Pantier, la chargée de mission en économie circulaire au sein de Valorizon, l'organisateur de l'événement.
2: Elle est sortie il y a un peu moins de 2 ans, je dirais, de l'idée qu'en fait, pour parler d'économie circulaire, de développement durable, en fait, on n'avait que des discours moralisants, assez culpabilisants, et donc on voulait amener de la joie, de la convivialité autour de ces sujets-là. Et c'est comme ça qu'on s'est dit, ok, en fait, qu'est-ce qui fait lien entre la plupart des personnes, c'est le sport. Et c'est pour ça qu'on s'est dit, ok, il y a quelque chose à faire autour du sport. Comment on va créer les sports de demain, plus coopératifs, qui seraient complètement décalés. Et c'est comme ça qu'en fait est né Banana Craft, avec cette idée qu'on allait faire un tournoi avec de nouveaux jeux qui permettraient à des personnes de rigoler et en même temps d'expérimenter, d'apprendre de nouvelles choses.
3: Un tournoi, ça veut dire des équipes et ça veut dire des compétitions. Combien d'équipes et combien de jeux vous allez mettre en place pour ce samedi 19 septembre ?
2: On a 12 équipes qui se sont inscrites et qui vont participer au tournoi avec 6 jeux qui les attendent. Tout est en train de se préparer en ce moment même et c'est fabuleux. Tous les équipements sont réalisés par des entreprises d'insertion du territoire. On a le Creuset, l'AFDAS, les ressourceries du département et c'est magnifique vraiment ce qu'ils ont fait. Nos héros du jour vont être vraiment très surpris, mais aussi tout le public qui pourra profiter de ces équipements.
3: Alors voilà, parce que on peut parler d'un tournoi, on se dit bon, on va venir, on va être seulement public, on va s'asseoir, on va regarder les épreuves, mais c'est pas le cas puisque c'est vraiment une activité, une journée interactive où les familles vont pouvoir aussi participer. Alors comme tu l'as dit Marie, à certains jeux des équipes, mais également avec tout un village famille que vous allez mettre en place.
2: C'est ça, il y a tout plein d'activités, donc déjà, dès que les familles, les supporters, le grand public en fait va arriver, on va leur remettre un jeu de piste qui leur permettra d'aller sur chacun des jeux, de supporter l'équipe qui sera en train de jouer, mais aussi de pouvoir réaliser des énigmes en fait qu'on va leur proposer sur chacun des totems qu'ils auront à trouver sur le terrain. Et au-delà de ce jeu de piste, il y aura aussi plein d'activités dans le village Banana, avec des ateliers sur l'eau, sur l'énergie, de la réalité virtuelle aussi, grâce à l'agglomération d'Agen qui nous met à disposition des équipements. Et on aura aussi des jeux de l'univers Banana Craft qui ont été adaptés pour les plus jeunes. Donc on va pouvoir s'amuser tout au long de la journée grâce à ça. Et à 18h, une fois que le tournoi sera terminé avec les équipes, on pourra mettre à disposition les équipements pour que le grand public puisse jouer aussi avec les 6 jeux.
3: Tu me lances, Marie, sur les horaires. Donc ça va débuter pour les équipes et pour l'ouverture au public à 10h samedi matin. On va remettre le bouclier du vainqueur à 19h en fin de journée. Et puis on rappelle bien sûr que l'entrée est gratuite. Hein.
2: L'entrée est gratuite. Et si je dois compléter aussi, parce qu'il n'y a pas que tout ce qui se passe autour du stade, il y a aussi le long du Lot, on met une recyclerie éphémère en valeur. Donc là, c'est toutes les ressourceries du département qui ont participé à faire une ressourcerie arc-en-ciel. Vous pourrez acheter, faire des bonnes affaires. Et au bout de ce cheminement, vous aurez aussi à découvrir le musée du presque rien, un musée complètement décalé sur des objets du quotidien à qui on donne la parole.
3: Moment important, il va déambuler, c'est le Triceratops.
2: Une nouvelle espèce qui arrivera en fait sur le terrain de Trentel, le Triceratops, qui fera 2 spectacles pour toute la famille. Il y en aura un qui sera à 12h15 et un à 17h30.
3: Je suppose que sur les réseaux, on peut retrouver un peu plus d'infos.
2: Oui, sur les réseaux, sur le site internet. Venez pendant toute la journée, il y aura de la restauration, pizza, burger, buvette, des glaces. Vous serez aux petits oignons.
3: Allez, the place to be pour ce samedi 19 septembre, c'est ici, au stade Lustrac, qu'on connaît bien habituellement pour le rugby à 13 de Trentel, à partir de 10h et jusqu'à 19h pour cette deuxième

0: édition du Banana Craft. On va bien s'amuser. Merci beaucoup, Marie.
1: Merci.
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Un concert à 5 voix demain soir près de Villeréal. C'est le groupe L'Écume des Sons qui se produira à 20h30 dans la chapelle Saint-Clar de Parisot, située à un peu moins de 3 km de la Bastide, direction Montpazier. 5 voix mêlées qui seront au programme dans le cadre intimiste de cette jolie petite chapelle. Comptez 10€ l'entrée, 5€ pour les moins de 12 ans. Les réservations se font au 06 84 34 09 87 84 34 09 87.

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1: Sur Radio 4, dans le cadre d'un partenariat entre les radios associées de Lot-et-Garonne et le syndicat au 47, notre consoeur Aurélie Trévisan de CFM a interrogé le premier vice-président du syndicat au 47, Guillaume Lepers, à la veille du congrès des maires, où il sera question de la gestion de l'eau dans une période particulièrement sensible, au lendemain d'un été caniculaire, où le sujet de la ressource en eau a été prépondérant, notamment pour les agriculteurs.
2: Oui, en plus, 2026 a été une année exceptionnelle, marquée par des événements climatiques majeurs. On a tout d'abord eu la tempête Niels et les inondations dramatiques, puis les épisodes de canicule et de sécheresse, puis d'incendie. L'ensemble de ces événements d'une durée inégalées dans le temps, ont eu des conséquences dramatiques sur l'ensemble de notre département. Et si on se concentre sur les sujets de l'eau potable, de nombreux départements ont connu des problèmes de manque d'eau. Et je dois le dire, grâce à l'expertise et à l'anticipation de notre syndicat, les 9 territoires d'eau 47 ont pu être résilients face à ces événements climatiques. Nous avons pu maintenir un service public quasi continu et toujours de qualité. Nous avons eu quelques coupures de quelques heures très localisées sur le territoire, mais pas de réel manque d'eau. Et c'est important de le signaler.
3: Avez-vous justement quelques exemples concrets d'actions menées par O47 pour maintenir la distribution d'eau potable sur le territoire ?
2: Alors je peux commencer peut-être par les interconnexions des réseaux. Quand nous parlons d'interconnexion, nous parlons de sécurisation de l'approvisionnement en eau potable entre les communes ou plutôt entre les ressources pour éviter bien sûr les coupures en cas de crise.
3: C'est en quelque sorte un maillage local pour sécuriser l'approvisionnement en eau potable en cas de sécheresse ou de panne.
2: Exactement, c'est le plan d'interconnexion mené par le syndicat au 47 qui vise à relier les communes et les ressources entre elles. Pour vous donner un exemple très concret et récent, au 47 vient de réceptionner à Villeneuve-sur-Lot une interconnexion qui vise à sécuriser les abonnés de Saint-Sylvestre et renforcer l'alimentation en eau potable du pôle de santé du Villeneuvois. Autre exemple de maillage, au 47 réalise une interconnexion en partenariat avec la communauté de communes du Confluent et des Coteaux de Pressas afin de relier la source de Clarins, donc vers Casteljaloux à Damezan. Ce maillage répond au développement industriel de la zone qui ne peut plus se faire sans eau. Et la liste, elle est longue.
3: Alors justement, on peut peut-être revenir sur certaines d'entre elles.
2: Je peux vous parler de l'étude sur le changement climatique mandatée par O47 et réalisée cette année par OCA, bureau d'études spécialisé. Cette étude nous permet d'orienter et d'anticiper nos actions de prévention. Et pour en savoir plus, j'ai le plaisir d'ailleurs de vous inviter à notre conférence qui se déroulera donc à 14h pour échanger avec les experts présent.
3: Quels seront ces experts ou ces top secrets jusqu'au jour J ?
2: Il n'y a pas de secret. Nous vous invitons à échanger, à poser toutes vos questions avec des experts de l'eau et du changement climatique. Vous retrouverez à 2h ces spécialistes qui partageront leurs connaissances et leurs analyses, des experts de l'agence de l'eau à Dourgarotte, de l'ILRAE, du bureau d'études spécialisé OCA et bien sûr d'eau 47.
3: Alors un dernier exemple peut-être de solutions d'adaptement au climat.
2: Alors c'est un sujet qui me tient à cœur. Je souhaiterais que la réutilisation des eaux usées traitées soit un sujet plus développé en France. En effet, il est loin d'arriver en tête de liste en raison des complications réglementaires qui rendent les travaux non justifiables sur le volet économique. Mais O47 initie une étude sur ce sujet qui, nous l'espérons, aboutira sur des réalisations concrètes rapidement. C'est tout ce mix de solutions et bien d'autres encore qui permettent aux usagers de bénéficier d'un service public de l'eau de qualité dans le Lot-et-Garonne.
3: Finalement, c'est un sujet qui nous touche tous. Pour finir, les auditeurs peuvent vous retrouver sur votre stand que vous avez imaginé. Alors, comme un véritable lieu d'échange, on pourra même participer à un quiz pour tester nos connaissances sur l'eau.
2: Alors oui, moi, personnellement, en tant que président de l'association des maires du 47, je vais bien évidemment faire le tour des exposants pour les voir un par un. Mais bien sûr, vous êtes invités sur le stand de 47 pour un moment d'échange et de convivialité autour, par exemple, d'un café ou encore d'une crêpe.
3: Alors ça, c'est déjà un bon début, le café et la crêpe, mais qu'est-ce que le visiteur pourrait y retrouver aussi ?
2: Alors, au 47 innove chaque année avec des innovations vous permettant de tester vos connaissances sur l'eau. Après les dégustations d'eau du territoire en 2024, le jeu de loi sur les éco-gestes de 2025, cette année, en cohérence avec la conférence, nous vous proposons un quiz interactif sur l'eau et le climat, avec quelques petites surprises, mais je ne peux pas tout vous dire aujourd'hui.
3: Donc, on se donne rendez-vous le 18 septembre à Agen Agora pour le Congrès des maires, pour découvrir ces surprises.
2: Oui, c'est exactement ça. L'avenir de l'aménagement de notre territoire en eau se prépare ensemble et maintenant, donc on compte sur vous pour représenter fièrement notre département du Lot-et-Garonne. Ce salon est ouvert à tous. Et bien sûr, un détour obligatoire par le stand d'O47.
3: Et nous savons bien sûr qu'une des valeurs d'O47, c'est la proximité auprès de ces usagers de l'eau. Et vous venez d'en apporter une preuve supplémentaire. Alors, on se retrouve sur le stand d'O47 ce vendredi 18 septembre à l'espace Agen Agora. Bonne visite à tout le monde et merci Guillaume Lepers.
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0: Le patrimoine rural sera à l'honneur de vendredi à dimanche au château de Saussignac, c'est en Dordogne. Le photographe amateur Pierre Bacogne, bien connu dans la région, présentera plus de 3000 photographies réparties autour de 26 thèmes. Puits, moulins, églises, croix, pigeonniers ou cabanes en pierre sèche. Aimé sera particulièrement mis à l'honneur cette année avec de nombreuses images de la Bastide. Une centaine de maquettes et 200 photos consacrées à des chantiers de restauration compléteront l'exposition. L'entrée est gratuite de 10h à midi et de 14h à 18h.
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De Banana Craft à Trentel, festival décalé et entièrement gratuit qui se déroulera samedi. Banana Craft qui revient avec 12 équipes prêtes à s'affronter autour de jeux inventés spécialement pour l'occasion avec des règles à prendre au sérieux, mais pas trop. Tout au long de la journée, le public pourra également profiter de spectacles, de musique, d'animation, d'une expo, d'une ressourcerie éphémère et de différents jeux à tester. Des food trucks permettront aussi de se restaurer sur place. Les organisateurs, sachez-le, recherchent encore une dernière équipe. Il faut entre 6 à 8 participants âgés de plus de 16 ans. Donc n'hésitez pas à vous faire connaître. Le festival Banana Craft, ça se passe à Trentel et c'est samedi toute la journée.

La nature vue à travers l'objectif d'un jeune photographe à Duravel. Jusqu'au 1er octobre, le café Le Colibri, installé au 48 route de Vire à Duravel dans le Lot, donc, accueille une expo de photos de Léo Règne. Léo Règne, c'est ce jeune montflanquinois passionné de photographie naturaliste et d'alpinisme aussi, décédé en montagne en 2024. L'association L'Univers de Léo, créée en sa mémoire, présentera une sélection de ses images consacrées à la nature. L'expo, elle est visible du mardi au vendredi à partir de 17h30, mais aussi le samedi matin, puis en soirée, ainsi que le dimanche matin. L'entrée, elle est libre. C'est donc visible au café Le Colibri et c'est à Duravel.

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0: C'est maintenant dans le journal de Radio 4, un point complet sur la formation locale. 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
1: Un incendie a détruit un hangar agricole de 300 mètres carrés. Cette nuit, à Saint-Germain-et-Mons, dans le Bergeracois, une vingtaine de pompiers ont été mobilisés sur les coups de 2h du matin. Deux lances ont été nécessaires pour empêcher la propagation des flammes à un bâtiment voisin, mais aussi à un pré. Le hangar abritait notamment un tracteur, du matériel agricole et des silos contenant jusqu'à 19 tonnes de blé. Aucun blessé n'est à déplorer. Un autre incident, c'est à Malbantre, au complexe aquatique de Malbantre à Villeneuve-sur-Lot, qui est fermé jusqu'à nouvel ordre après une importante fuite d'eau hier, une conduite générale qui s'est rompue, privant l'équipement d'eau courante et rendant son ouverture impossible pour des raisons sanitaires et de sécurité. Les équipes techniques du Grand Villeneuvois sont mobilisées pour effectuer les réparations, mais aucune date de réouverture n'est encore annoncée. Une fermeture qui touche également le Cercle des nageurs villeneuvois, qui a dû annuler ses entraînements, notamment ceux de ses groupes de compétiteurs. Sud Management a fait sa rentrée dans un nouvel écrin, rebaptisé Sud Formation. L'établissement a inauguré hier son nouveau campus du Technopôle à Gingaronne, où les étudiants viennent de prendre leur marque. Un site de 4500 m² avec 22 salles de cours et un amphithéâtre de 150 places, pensé pour rapprocher encore davantage formation et entreprise. Une rentrée qui marque aussi l'ouverture de nouveaux cursus et le développement du groupe sur le territoire. Écoutez Christine Torres, elle est la présidente de Sud Management. Et pour elle, l'essentiel, c'est que les jeunes étudient pour ensuite rester travailler en Lot-et-Garonne.
2: La mise en compétence sur notre territoire devient primordiale. Il faut qu'on donne à tous les jeunes de notre département la possibilité de se former sur leur territoire et de devenir peut-être les futurs entrepreneurs, les futurs dirigeants de demain. Et pour ça, il faut qu'ils trouvent les formations ici. Et puis, il y a aussi toute la montée en compétences des différents salariés, des différentes entreprises que l'on doit aussi garder sur notre territoire. Il faut que ce campus soit vraiment le développement de notre territoire en matière de compétences.
3: Pour réindustrialiser un petit peu plus notre département, il ne faut pas qu'ils partent. C'est-à-dire que l'importance, c'est que toutes leurs études, de la maternelle jusqu'aux écoles supérieures, ça se fasse dans le Lot-et-Garonne.
2: Oui, effectivement. Il ne faut pas qu'ils partent. Il ne faut pas qu'ils partent sur la Bordeaux. Il ne faut pas qu'ils partent sur Toulouse. C'est pour ça que l'ESC, l'école de commerce Rive-de-Garonne, est là pour ça, pour qu'ils les formés du bac à bac plus 5 et qu'ils fassent tout leur parcours étudiant sur le territoire, qu'ils deviennent aussi des alternants, qu'ils rencontrent les belles entreprises que nous avons sur notre territoire pour être vraiment les futurs managers, les futurs dirigeants de demain.
3: Une dernière question, vous avez ces quatre marques, ces quatre entités de Sud Formation. Celle qui est quand même importante, c'est également Sud Formation Santé. On connaît les difficultés de notre département sur la désertification médicale. Vous pensez pouvoir être un vecteur de formation et d'apport de personnel pour notre département, pour le secteur médical ?
2: Alors, Sud Formation Santé est surtout là pour former tout le personnel paramédical, aide-soignante, tout le parti staff qui tourne autour du médical. Et effectivement, il faut vraiment qu'on travaille un peu plus sur ce secteur parce qu'on n'est pas très bien connu. On est beaucoup plus connu sur le sud-est, mais pas très sur le côté Bordeaux, Agen, on n'est pas très connu pour ça.
1: Christine Torres, présidente de Sud Management. Et puisqu'on parle des attentes du tissu entrepreneurial lot-et-garonnais, il y a la future LGV. La LGV Bordeaux-Toulouse, dont le calendrier se précise. Les travaux doivent débuter en 2030 pour une mise en service autour de 2034. Et à Agen, SNCF Réseau envisage au moins 20 arrêts quotidiens, soit environ deux fois plus qu'aujourd'hui. Les calculs de fréquentation intègrent également les voies de rabattement, notamment Auch-Agen et Périgueux-Villeneuve-Agen. Les défenseurs du projet y voient un argument supplémentaire pour rouvrir l'autre liaison, celle Agen-Auch. Un pont pourrait aussi relier directement ces trains régionaux à la future gare TGV. Le domaine de Bugatel à Sainte-Livrade figure pour la deuxième année consécutive parmi les 10% des restaurants les mieux notés au monde sur TripAdvisor. Le Traveler Choice 2026 récompense notamment la qualité de l'expérience client et la régularité de l'établissement déjà distingué en 2025. Le domaine, qui associe restaurants bistronomiques, hébergements, spas et espaces événementiels, prépare aussi une soirée spéciale. Ce sera le 31 octobre avec la venue de Mario du groupe Émile et Images. On termine avec ce reportage exceptionnel exceptionnel à découvrir ce soir sur France 2. Pendant 17 minutes, le journal de 20h suivra Dominique Curat, infirmier libéral en Dordogne, président de la Fédération nationale des infirmiers de Dordogne, au cœur de sa tournée. Dominique Curat, que vous avez l'habitude d'entendre sur notre antenne. Le sujet doit montrer concrètement le quotidien de la profession, les kilomètres parcourus, les soins à domicile, le suivi des patients, les responsabilités, le rôle essentiel dans les territoires où l'offre médicale se raréfie. Une immersion rare et longue dans le travail des infirmiers libéraux à découvrir donc dans la deuxième partie du journal de 20h de France 2 ce soir. Excellent après-midi à tous.
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1: Une belle après-midi hein, ce jeudi sur l'ensemble du département avec un ciel qui toutefois peut être localement un petit peu voilé. Des températures qui vont plafonner à 22 ou 23 degrés à l'ombre sur l'ensemble du Lot-et-Garonne cet après-midi. Demain sera une journée véritablement similaire à celle d'aujourd'hui. On aura toujours quelques nuages dans le ciel et des températures qui dans l'après-midi plafonneront à 21 ou 22 degrés. La seule différence c'est que demain matin il fera moins frais que ce matin. On aura 12 ou 13 au lever du jour alors que ce matin on était aux alentours de 8 degrés. Les températures vont remonter à compter de samedi, alors pas en matinée pour le coup, on aura une nouvelle fois 8, mais dans l'après-midi, grand soleil, ciel bleu, on n'aura pas du tout de nuages, du coup ça va se dégager et ça va chauffer un petit peu plus. On aura 25-26 degrés à l'ombre avec des ressentis autour de 28 dans l'après-midi de samedi. Dimanche, ça montera encore d'un cran avec 28 à l'ombre et des ressentis autour de 31 degrés, annoncé par Météo France. Le début de semaine prochaine devrait être exactement le même avec des températures jusqu'à 28, voire 29 degrés à l'ombre annoncé mercredi. Et les températures pourraient encore remonter un petit peu plus pour le week-end prochain. Mais cela, évidemment, ça reste à confirmer.
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1: À Saint-Georges, décès de M. Jean-Michel Bergougnou, survenu à l'âge de 68 ans. Ses obsèques religieuses seront célébrées aujourd'hui en l'église de Saint-Georges à 14h30. L'inhumation aura ensuite lieu au cimetière de Saint-Georges. Les visites sont possibles ce jeudi matin à la maison funéraire Gracia de Fumel. À Villeréal, décès de M. Maurice Bigot, ancien combattant d'Algérie, survenu dans sa 93e année. Les obsèques religieuses seront célébrées aujourd'hui en l'église de Narès à 15h, suivie de l'inhumation au cimetière de Narès. À Villeréal, décès de Madame Suzette Pourty, née Cussac, survenue à l'âge de 90 ans. Les obsèques religieuses seront célébrées vendredi 18 septembre en l'église de Déviac à 15h, suivie de l'inhumation au cimetière de Déviac. Un dernier hommage peut lui être rendu à la chambre funéraire de Villeréal. Cet avis est communiqué par les pompes funèbres Bulite.

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5: Bonjour à tous, à la une de l'actualité ce midi, des blocages dans plusieurs ports depuis ce matin, des changements prévus pour le bac et le brevet. Enfin, on connaît le nom du film qui représentera la France aux Oscars l'année prochaine. Avant ça, un coup d'œil sur le ciel cet après-midi, un temps plutôt couvert sur une grande partie du territoire, avec des averses de la Bretagne aux Hauts-de-France. Les éclaircies domineront autour de la Méditerranée et également en Bourgogne. Les températures, 18 degrés cet après-midi à Cherbourg, 19 à Rouen, 21 à Limoges et à Clermont-Ferrand, 23 à Dijon, 25 à Montélimar et jusqu'à 29 degrés à Toulon. Mais tout d'abord, Emmanuel Macron réunit les chefs de parti et les candidats à la présidentielle face à la dégradation de la situation internationale. La réunion à l'Élysée portera sur les conflits au Moyen-Orient et en Ukraine, mais aussi leurs conséquences en France sur la sécurité et l'énergie. Les services de renseignement doivent aussi présenter des informations au chef de l'État. Le port de Nice est bloqué depuis ce matin par des marins pêcheurs en colère contre la hausse des prix des carburants. Une dizaine de bateaux se sont regroupés. Un navire de la Corsica Ferries a été dérouté vers Savone en Italie. Les pêcheurs parlent d'une action symbolique dans le cadre d'un mouvement national. Le maire de Nice leur a apporté son soutien.
6: On voit aujourd'hui 1,40€, 1,50€ selon les ports. Cette aide de 35 centimes qui reste insuffisante mais qui n'est même pas arrivée. Donc il faut que le gouvernement prennent ses responsabilités. Il faut que cette aide de 35 centimes soit déplafonnée. Compte tenu de la gravité du contexte, la pêche, c'est beaucoup d'artisans, c'est une industrie vitale pour notre nation, pour sa souveraineté. Et on doit être aux côtés des pêcheurs. Un pays qui n'a plus de pêcheurs, une France qui n'a plus de pêcheurs ou d'agriculteurs, des gens qui bossent, de gens qui donnent tout pour qu'ils travaillent très dur, qu'ils se lèvent tôt. On doit être à leur côté.
5: Voilà Eric Ciotti, le maire de Nice avec les marins pêcheurs ce matin. D'autres rassemblements ont lieu, notamment à Sète dans l'Hérault. Des représentants des pêcheurs doivent s'entretenir avec la ministre de la Pêche aujourd'hui à Paris. Et face à la grogne, le gouvernement prolonge ses aides autour de la hausse des prix du carburant. Jusqu'au 31 décembre, les pêcheurs et les agriculteurs et certaines entreprises du BTP continueront de bénéficier de soutien ciblé. L'aide aux pêcheurs passera de 25 à 35 centimes par litre. L'incendie dans les Landes est désormais fixé. Les flammes parties mercredi d'une centrale photovoltaïque ont ravagé 190 hectares de forêt. Jusqu'à 250 sapeurs-pompiers et 14 moyens aériens ont été mobilisés. 4 sapeurs-pompiers ont été légèrement blessés et le feu a menacé 2 sites industriels classés Céveso. L'avenir de Duralex reste incertain après l'examen de 3 offres de reprise par le tribunal de commerce d'Orléans. La CGT estime qu'aucun projet ne répond totalement aux attentes des salariés. 2 offres prévoient de maintenir l'activité industrielle sur place, mais sans reprendre l'ensemble des 243 employés de la verrie. Près d'1,5 milliard d'euros pour lutter contre les violences sexistes et sexuelles en 2027. C'est l'engagement prononcé par le Premier ministre Sébastien Lecornu. Une première enveloppe chiffrée pour la future loi intégrale qui sera examinée à l'Assemblée nationale début octobre. Un budget insuffisant selon Raphaël Rémy-Leleu de la Fondation des Femmes.
7: En fait, mon appréhension, c'est que chaque année, on se retrouve avec plus de 100 féminicides en France et que tout le monde s'interroge et que tout le monde se dit « Ah là là, les chiffres sont choquants ». Les solutions, nous les avons. Maintenant, il faut l'argent. Donc bien sûr, c'est une inquiétude que finalement, que le pays, que la représentation nationale et en premier lieu que le gouvernement refuse de faire la protection de nos vies une priorité. Qu'est-ce qui permet de décider, année après année, que nous n'aurons jamais été une priorité et que les violences peuvent être reproduites et que les agresseurs peuvent être impunis parce que les politiques ont refusé d'agir. Ça, il faudra en répondre également.
5: Propos recueillis par Myline Desbac. Le bac et le brevet vont changer de barème à partir de 2027. Le ministre de l'Éducation, Édouard Geffray, annonce qu'une mauvaise expression écrite pourra coûter automatiquement 2 points dans toutes les matières, y compris en mathématiques. Une nouvelle grille évaluera l'orthographe, la syntaxe et la clarté des réponses. Le gouvernement s'attend aussi à une baisse du taux de réussite au brevet. Les supporters du PSG ne pourront pas se rendre à Marseille dimanche pour le classique en Ligue 1. Le ministre de l'Intérieur a interdit leur déplacement pour la rencontre de la 5e journée. Les autorités évoquent des risques de troubles graves à l'ordre public. Enfin, c'est le film Minotaure qui représentera la France aux Oscars 2027 dans la catégorie du meilleur film international. Le long métrage d'Andrei Zviagintsev a été choisi par une commission du Centre National du Cinéma. Il sortira en salle le 14 octobre et devra encore être retenu par l'Académie des Oscars. Elle dévoilera les nominés le 21 janvier prochain. Voilà, c'est la fin de ce journal. Excellent après-midi à tous.

peu de jazz manouche sur Radio 4 avec Django et compagnie. On a déjà écouté Paul Chanchou Vidal, un guitariste manouche, on l'avait entendu dans La Gitane, on va l'entendre ici dans un autre enregistrement de 1960, Les Flots du Danube. Paul Chanchou Vidal.

0: Bonjour à tous, à la une de l'actualité, les représentants des pêcheurs reçus en ce moment par la ministre de la Pêche à Paris. Ils manifestent leur colère contre la hausse des prix des carburants depuis le début de la semaine. Plusieurs ports bloqués, Frontignan, Sète, Port-la-Nouvelle, Nice et le Gros-du-Roi depuis ce matin. Des actions sont aussi prévues à Toulon et à Marseille demain. Le gouvernement a annoncé hier prolonger son soutien aux professionnels touchés par la hausse des prix des carburants jusqu'à la fin de l'année. Agriculteurs, pêcheurs et le secteur du BTP sont concernés. Près de 1,5 milliard d'euros pour lutter contre les violences sexistes et sexuelles en 2027, c'est l'engagement annoncé par le Premier ministre Sébastien Lecornu. Une première enveloppe chiffrée pour la future loi intégrale qui sera examinée à l'Assemblée nationale au début du mois prochain. Un budget insuffisant selon Raphaël Rémy Leleu de la Fondation des Femmes.
1: En fait, mon appréhension, c'est que chaque année, on se retrouve avec plus de 100 féminicides en France et que tout le monde s'interroge et que tout le monde se dit « Ah là là, les chiffres sont choquants ». Les solutions, nous les avons. Maintenant, il faut l'argent. Donc bien sûr, c'est une inquiétude que finalement que le pays, que la représentation nationale et en premier lieu que le gouvernement refuse de faire la protection de nos vies une priorité. Qu'est-ce qui permet de décider année après année que nous n'aurons jamais été une priorité et que les violences peuvent être reproduites et que les agresseurs peuvent être impunis parce que les politiques ont refusé d'agir? Ça, il faudra en répondre également.
0: Des propos recueillis par Mylène Desbacq. Une nouvelle grille de notation pour le bac et le brevet l'an prochain. Le ministère de l'Éducation veut renforcer la prise en compte de la maîtrise de la langue française, y compris dans les mathématiques. Des points seront retirés en cas de mauvaise expression. Les copies jugées insuffisantes en orthographe, syntaxe ou organisation du propos ne pourront pas obtenir la moyenne. À l'étranger, Donald Trump menace de suspendre les échanges commerciaux avec l'Union européenne si Bruxelles associe le Canada à ses institutions. Le président américain juge ce projet hostile. Il évoque des droits de douane élevés contre l'Europe. L'UE souhaite renforcer ses liens avec Ottawa dans l'énergie, l'intelligence artificielle et la défense. On passe au sport avec du football. Suite et fin de la première journée en Ligue Europa ce soir. Marseille se déplace sur le terrain du Beşiktaş. Coup d'envoi à 21h. Hier soir, Lyon a battu Anderlecht 2-1. Rennes a fait match nul contre Sturm Graz. Voilà pour l'essentiel de l'actualité en ce jeudi. Je vous souhaite à toutes et à tous de passer un très bel après-midi. 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